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beau dimanche soir, auditeurs, auditrices de Viva 99,9. On passe, ben je l'espère, une belle soirée ensemble. François-Joseph qui vous accompagne avant de recommencer une autre semaine, à moins que j'ai des chanceux, des chanceuses qui commencent à vos vacances. 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

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Et notamment, bon, on vous attend, je vous le rappelle, pour notre fête nationale ce mardi 23 juin. 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Merci d'écouter le Viva 99,9. Juste.

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Un beau dimanche soir, auditeurs, auditrices de Viva 99,9. On passe, ben je l'espère, une belle soirée ensemble. François-Joseph qui vous accompagne avant de recommencer une autre semaine, à moins que j'ai des chanceux, des chanceuses qui commençaient à vos vacances. 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
1: C'était ce matin, là, de 9h à midi, qui est organisé le grand ménage du côté de la ville d'Amqui au parc Pierre et Maurice Gagné. On vous fournissait tout, même le lunch, tout ce qu'on avait besoin, c'était vos bras et votre graisse de bras. Ah bien, gros merci à tous ceux et celles qui ont partagé ces beaux moments en groupe pour faire en sorte que le parc Pierre et Maurice Gagné là, soit un peu plus propre. On sait que l'hiver, le printemps, ça peut amener bien des choses. Donc, on aura un beau parc où ça nous fera encore plus plaisir de se rendre. 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Ensemble, Viva la musique. Merci d'écouter le Viva 99,9.

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0: Le lundi 22 juin, officiellement, on est l'été. Et ça, c'est depuis hier que c'est officiel. Hey, que c'est le fun, ça. Bon, le ciel ennuagé, un petit peu moins le fun. Mais aujourd'hui, on devrait avoir un petit peu de soleil, là, même si cet après-midi, on annonce pas mal de pluie. Mon nom est Danaë Thériault et pendant que Jay est en vacances cette semaine et qu'il en profite, ben, on va être en tête à tête. Donc, je veux savoir qui est à l'écoute. 418-723-2564. Toujours un plaisir de vous accompagner et dans les prochaines minutes, on va faire le tour de l'actualité. Qu'est-ce qu'on a manqué durant la fin de semaine? Juste avant, je veux saluer tous les enseignants qui sont peut-être à l'écoute présentement, qui ont terminé avec les élèves la semaine dernière. Félicitations, vous avez réussi à passer au travers de l'année scolaire. On commence l'émission aujourd'hui avec Staz, qui a ben de la misère. Lui, il sait pas quoi faire là ce matin et quoi dire là parce qu'il est ben fatigué. Puis c'est correct, hein? On est tous de même. On a besoin de notre café ce matin. Donc, il se dit, comment te dire? Le voici à Viva, c'est Staz.
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6h05, merci d'être à l'écoute. Donc, par ce même avec Danaï Thériault aujourd'hui, en ce lundi 22 juin. Et qu'est-ce qui s'est passé dans l'actualité dans les derniers jours? Ben, premièrement, niveau provincial, les salles d'attente virtuelles et téléconsultations 8-1. Christine Fréchette qui a annoncé deux projets pilotes pour les salles d'urgence, justement. Et le tout va être déployé dans un premier temps dans la région de Lanaudière. Et il va y avoir une salle d'attente virtuelle qui va être prochainement mise en place aussi à Joliette. Donc, c'est pas pour l'instant dans le Bas-Saint-Laurent, là, mais ça pourrait s'en venir si le projet fonctionne comme il faut. Sinon, on s'en va du côté de Rimouski avec Lucar qui a inauguré ses nouvelles résidences étudiantes avec 134 places supplémentaires. Et ça, on le sait à quel point on en a besoin. Les logements, c'est difficile dans l'Est du Québec. Et il y a certains étudiants qui vont s'établir dans ces logements, qui vont aussi pouvoir bénéficier du programme de supplément au loyer Québec de la Société d'habitation qui leur permet de débourser 25% de leurs revenus pour se loger. Et il faut savoir que depuis plusieurs années, il y a des étudiants universitaires qui renonçaient à venir étudier à Rimouski parce qu'il n'y avait pas de logement. Donc maintenant, on vient aider un petit peu cette cause-là, donc avec des nouveaux logements. Sinon, il y a eu la création de la place du festival pour le 25e des concerts aux îles du Bic. Donc, dans le cadre du 25e anniversaire, ils ont dévoilé la programmation gratuite et aussi le nouveau projet de place du festival. Donc, il va y avoir, oui, les 7 grands concerts en salle, mais sinon, il y a un espace culturel et touristique au cœur du village qui a été créé, qui va accueillir le grand public les samedis 1er, 2, 7, 8 août pour une quinzaine d'activités gratuites et accessibles à tous. Donc, c'est bien intéressant comme projet. Sinon, ça s'en vient du côté de la Matapédia, les rues d'Amqui qui vont passer à 40 km/h en juillet. Donc, les limites de vitesse vont descendre 40 km/h dans les rues résidentielles de la municipalité. Et c'est dans le but de créer un milieu de vie sécuritaire. Et cette norme va se généraliser sûrement partout au Québec. Là, c'est ça que ça a l'air de s'en venir. Et la ville d'Amqui indique aussi que les zones scolaires vont demeurer limitées à 30 km/h. Et pour finir, toujours du côté de la Matapédia, le parc régional du lac Matapédia a décroché l'accréditation parc. Donc ça, c'est une reconnaissance provinciale qui atteste de la qualité des infrastructures, de la sécurité des usagers et de l'adoption de pratiques durables. Donc très bonne nouvelle pour le lac Matapédia. Donc on a des bonnes nouvelles aujourd'hui, c'est le fun, on aime ça comme ça. On est le lundi 22 juin, il est 6h08 et je veux vous saluer, j'ai envie de savoir qui est à l'écoute parce que là, moi, je suis toute seule en studio cette semaine, donc je veux de la compagnie. Je sais que vous êtes là, donc n'hésitez pas à me texter au 418-723-2564. Et on se réveille un petit peu là, ce matin. Je pense qu'on en a besoin d'un peu d'énergie. En tout cas, moi, j'en ai besoin parce que oui, j'ai mon café, mais je pense que ça donne encore plus d'énergie qu'un bon café. Voici Blue Jeans Bleu avec une de leurs plus récentes que j'adore tellement. Voici Scotch and Poche à Viva.

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Ça met de la chaleur dans ce début de journée. Bon, c'est pas la journée la plus fraîche qu'on a eue, mais quand même, hein, le matin, c'est toujours un peu plus frais. À 6h14, je veux saluer Nicole qui nous écoute de Forestville à tous les matins. Merci d'être là, Nicole. Je veux vous saluer aussi, donc continuez de m'écrire au 418-723-2564. Il y a aussi Christine qui m'a dit là, qu'il y a présentement une panne électrique en cours du côté de Rimouski. Et je viens d'aller voir, là, ça semble être à peu près 4229 adresses qui sont touchées à partir de l'IMQ à Rimouski vers Nazareth, là, dans ce coin-là. Donc, si vous n'avez pas d'électricité ce matin, c'est pour cette raison. Et pour l'instant, il n'y a pas d'heure de rétablissement de prévu, là. Donc, ça, c'est à surveiller. Et en musique, je vous fais plaisir ce matin parce que cette chanson-là, quand on l'entend, je ne sais pas pourquoi, ça nous donne de l'énergie, ça fait du bien. C'est sorti en 1995 avec la charmante Céline Dion qui, selon plusieurs rumeurs, devrait sortir une nouvelle chanson prochainement. Les rumeurs disaient juin. On dirait que là, je perds espoir pour le mois de juin parce qu'il est presque fini. Mais cet été, on devrait avoir de la nouvelle musique de Céline. Mais là, c'est vraiment pas une nouveauté qu'on écoute parce que, comme je le disais, c'est sorti en 95. La voici en duo avec Jean-Jacques Goldman. Voici J'irai où tu iras. À Viva. Merci d'être à l'écoute en ce lundi matin.

0: Je pense que je réussis très bien ma mission ce matin de bien vous réveiller et vous donner de l'énergie. En tout cas, moi, j'ai du fun en studio, là. Je danse, je chante depuis tantôt. Ça me réveille avec mon café. Hey! C'est vraiment le duo parfait. En fait, trio, parce que vous êtes là aussi. Donc, ça aussi, ça aide à bien commencer la journée. Il est 6h19. Et dans les prochaines minutes, au showbiz, on parle de ce film qui était tant attendu, que vous êtes peut-être allé voir durant la fin de semaine. Et aussi, si vous êtes bien triste, là, que Survivor, ça soit terminé officiellement cette année, ben, il y a un nouveau projet qui pourrait vous intéresser. Pas une nouvelle saison de Survivor. C'est une autre façon de voir ce concept. Oh, j'ai hâte de vous en parler. Ça s'en vient dans les prochaine minute. Et aussi, préparez votre chapeau de cowboy parce que dans quelques instants, on se gâte avec un peu de country. À viva!
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1: L'Association touristique régionale du Bas-Saint-Laurent a tenu ce 18 juin son Assemblée générale annuelle, faisant un retour sur les actions réalisées lors de la dernière année et présentant sa vision ainsi que son plan d'action pour l'année à venir. Lors de l'année 2025-2026, l'association a entre autres entamé une progression vers un allongement des saisons touristiques avec une hausse de 13% de la demande d'hébergement hors saison entre 2024 et 2025, la hausse la plus importante au Québec. Plus de 352 483 nuitées ont été enregistrées pour l'année 2025, soit une hausse de 8,4% par rapport à l'année 2024, et les dépenses touristiques annuelles sont de 479 millions de dollars, soit une hausse de 11%. Le plan stratégique 2025-2030 s'oriente vers 5 axes stratégiques, soit le tourisme 4 saisons, le tourisme d'affaires, l'accueil touristique, ainsi que le leadership et l'influence et l'accompagnement des membres. Finalement, Hélène Théberge fut nommée à la présidence du conseil d'administration, prenant ainsi la relève de Charles Labrec. C'est ce qui complète vos nouvelles. 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
3: Dans la Matapédia, on débute la semaine avec un peu de soleil. C'est alternance de soleil et de nuages. On a quand même un 40% de probabilité d'averse cet après-midi et un risque d'orage aussi à surveiller. Sinon, à niveau température, c'est un maximum de 22. On est super bien. Il fait chaud aujourd'hui. Et sinon, si on regarde pour le reste de la semaine, ben à part jeudi où il y a du soleil d'annoncer, je vous dirais que c'est pas mal de la pluie à tous les jours cette semaine. Encore une semaine assez grise et pluvieuse qui nous attend.
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3: On commence la journée ensemble. En fait, on commence la semaine parce qu'on est lundi. Aujourd'hui, Danaé Thériault qui vous accompagne. Jay est en vacances cette semaine. Donc, soyez pas surpris. Il est pas là. Il va être de retour la semaine prochaine. Mais sinon, ben, moi, je suis bien contente qu'on soit en tête à tête. Parce que ben c'est le fun de se réveiller ensemble, surtout que maintenant c'est officiellement l'été et j'ai quelques faits intéressants sur le solstice d'été à vous présenter dans les prochaines minutes. J'en ai tellement appris. Saviez-vous que le soleil techniquement il arrête? Je suis impressionnée. Donc, je vous en parle dans les prochaines minutes, mais juste avant, au showbiz, on parle de ce film qui était tant attendu, que vous êtes peut-être allé voir au courant de la fin de semaine. Et on parle aussi d'un nouveau projet qui va ravir toutes les personnes qui sont bien fans de Survivor et qui sont bien tristes que ça se soit terminé cette saison-ci. Donc, tout ça, ça s'en vient dans les prochaines minutes. Mais juste avant, en musique, un petit peu de country, ça fait toujours du bien. Voici Vince Lemire, coup de tête à Viva.

6h29 en ce lundi 22 juin et maintenant au showbiz. Histoire de jouets est enfin sortie au cinéma. Peut-être que vous êtes allé le voir durant la fin de semaine et ben c'était un bon début pour ce film-là. Si vous êtes allé le voir justement, je veux savoir qu'est-ce que vous en avez pensé. Est-ce qu'il était bon, Histoire de jouets 5? Textez-moi 88-723-2564. Mais sinon, le cinquième volet d'Histoire de jouets pour son premier week-end, là, c'est 160 millions de dollars au box-office juste en Amérique du Nord. C'est assez impressionnant et c'est une sortie sensationnelle pour la suite d'un film Pixar, une hausse de 37% par rapport à Histoire de jouets 4. Donc, il y a 37% plus de gens qui sont allés voir ce nouveau film que celui qui était sorti il y a quelques années. Et c'est suffisamment pour en faire la deuxième plus grosse sortie de tous les temps pour un film d'animation, juste derrière Les Incroyables 2 qui avait récolté 182,7 millions de dollars. Ben là, on n'est pas loin avec 160. Et si on regarde au box-office, en fin de semaine, c'est quel film qui est au numéro 2? Premièrement, il est très, très loin, là. On est à 160 millions avec Histoire de jouets 5. Ben, avec 17 millions de dollars en arrière, ben, c'est le nouveau film de Steven Spielberg qui s'appelle Disclosure Day, qui est à la deuxième place. Mais Toy Story va super bien pour l'instant. Si vous êtes allé voir Histoire de jouets, je veux savoir qu'est-ce que vous en avez pensé. C'est mes films d'animation favoris avec Monster Inc. Là, de quand j'étais petite. Donc, c'est certain que moi, je vais aller le voir bientôt. Je laissais juste comme la première fin de semaine passée parce que j'imagine qu'il y avait beaucoup de monde au cinéma en fin de semaine. Sinon, si vous êtes amateur de Survivor, puis là, vous êtes bien triste que ça soit fini, ben premièrement, vous pouvez vous inscrire à la prochaine saison. Ça a été annoncé. Et cette fois-ci, on s'inscrit en duo. Hein? C'est la nouvelle twist de l'année. Donc, si vous voulez participer à Survivor Québec avec votre ami, votre frère, votre conjoint, ben c'est possible de le faire cette année. Et voilà, c'est juste pour vous penser que peut-être vous allez devoir trahir cette personne-là durant l'expérience. Mais vous pouvez vous inscrire sur le site de nouveau dès maintenant. Sinon, ben il y a un nouveau projet. Si vous êtes pas trop du genre à participer, mais que vous aimez regarder, ça va devenir un film d'animation. Donc, une version animée avec des animaux qui est présentement en développement chez Paramount Animation et CBC. La grande différence, c'est que les participants, ben c'est ça. Ça va être des animaux venus des quatre coins du monde et ils vont s'affronter dans des défis pour devenir l'unique survivant. Et l'animateur de l'émission aux États-Unis, Jeff Pratt, va participer au projet à titre de producteur exécutif. Donc, ça devrait ressembler vraiment au concept de Survivor comme on le connaît. Et j'ai vraiment hâte de voir parce que qu'est-ce qui est intéressant, c'est que vu que c'est des animaux, ça leur permet vraiment d'aller n'importe où et de faire des défis qui ont juste pas d'allure. Et pour l'instant, c'est toutes les informations qu'on a concernant ce nouveau projet d'animation. Mais ça va être très intéressant. J'ai hâte de voir à quoi ça pourrait ressembler pour Survivor version animal version film d'animation. Et ben sinon ça serait le fun de voir quelqu'un du Bas-Saint-Laurent de l'Est du Québec qui participe à la prochaine édition de Survivor pas version d'animaux là. Donc allez vous inscrire dès maintenant si vous voulez y participer. Il est 6h32 et dans les prochaines minutes on parle du début de l'été qui a officiellement commencé hier, mais juste avant voici Marc Dupré pour vous accompagner dans ce début de journée avec du bonheur dans les étoiles. Et j'espère que vous avez du bonheur dans votre cœur ce matin. 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

L'été est officiellement commencé depuis hier, parce qu'hier, c'était le 21 juin, c'était le solstice d'été. Qu'est-ce qu'on ne sait pas sur cette journée et sur ce début de l'été? J'ai découvert des affaires impressionnantes. Premièrement, pourquoi ça s'appelle solstice? C'est parce que ça veut dire littéralement soleil immobile. Donc, c'est le jour où le soleil fait littéralement une pause. Donc, le soleil a comme atteint son point le plus au nord dans le ciel et pendant un très bref instant, il ralentit. On dirait presque qu'il s'arrête avant de repartir dans l'autre direction et c'est pour ça qu'on appelle ça le solstice d'été. Et c'est un phénomène observé partout sur la planète au même moment, même si l'heure varie et donc techniquement on change de saison tout en même temps. Et contrairement à ce qu'on pense, la Terre est beaucoup plus loin du Soleil. On pense souvent que l'été arrive parce qu'on est plus près de lui, mais en réalité, c'est l'inverse selon la NASA. Pendant cette période-là, la Terre se trouve à environ 152 millions de kilomètres du Soleil. C'est sa plus grande distance de l'année. Fait qu'on se demande pourquoi il fait plus chaud, c'est parce que l'hémisphère nord est davantage incliné vers le soleil, donc ça nous donne des heures d'ensoleillement et des rayons plus directs, mais c'est pas parce qu'on est plus proche de lui, on est juste plus penché vers le soleil, techniquement. Et ça, je pense que c'est assez connu, mais c'était la journée la plus longue de l'année hier. Environ, par exemple, à Montréal, la journée a duré 15 heures et 30 minutes juste de lumière naturelle avec le soleil. Donc, si vous avez trouvé que le soleil s'est couché tard hier, c'est vrai, c'était la journée la plus longue. Et selon plusieurs études en santé mentale, dont une réalisée par la Fondation canadienne pour la santé mentale, la lumière naturelle favorise la production de sérotonine, qui est un neurotransmetteur associé à la bonne humeur. Donc, ça se peut qu'hier, vous étiez vraiment de bonne humeur et c'est pas aléatoire, là, parce qu'il y a plusieurs personnes qui appellent aussi cette journée et même la période le Yellow Day, donc le moment le plus heureux de l'année. Et c'est pas une fête scientifique officielle, mais l'idée repose sur le fait qu'on a plus de lumière, qu'il y a des températures plus agréables, davantage d'activités extérieures et surtout l'arrivée des vacances. Donc, on est plus heureux. Et c'est pour ça que ça s'appelle un Yellow Day ou jour jaune. Et c'est ça qui est assez intéressant avec le début de l'été. C'est vrai que ça donne de la bonne humeur. On pense à tout qu'est-ce qu'on peut faire maintenant qu'officiellement, on peut dire c'est la saison estivale. Les profs qui tombent en vacances si vous avez fini vos bulletins. Donc, c'est vraiment le début des vacances pour plusieurs. Il y en a sûrement qui sont à l'écoute ce matin et qui ont terminé de travailler la semaine prochaine. Et là, c'est le temps des vacances. Je veux savoir qui vous êtes, vous pouvez m'écrire justement, ça va me faire plaisir de vous saluer. Et je veux savoir ce matin, c'est quoi l'activité que vous avez le plus hâte de faire cet été dans la région? Textez-moi 418-723-2564 parce que c'est officiellement le début de l'été et ça mérite d'être célébré. Il est 6h40 à Viva et en musique, voici William Cloutier en compagnie de Zach Chico. On va danser un petit peu avec Où on dansait autrefois à Viva. 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

0: 6h43, je veux savoir qu'est-ce que vous avez le plus hâte de faire maintenant que c'est officiellement l'été. Quel endroit vous allez aller pendant vos vacances? Je veux savoir ça. Au 418-723-2564 et on partage le tout dans les prochaines minutes dans On part ça de même avec Danaï Thériault. Merci de nous avoir choisi pour débuter la journée et dans quelques instants en musique, ben on est un peu découragé de la vie avec Jay Scott. Ça s'en vient.
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1: Je vous ai demandé qu'est-ce que vous avez le plus hâte pour l'été maintenant que c'est officiellement commencé. Et il y a Caroline qui m'a écrit au 418-723-2564 pour me dire qu'elle avait vraiment hâte parce qu'elle s'en va faire un road trip avec sa sœur en Gaspésie cet été. J'avoue que ça, c'est le fun. J'adore les road trips. J'en ai prévu plein avec mes amis, justement, juste pendant une petite fin de semaine, sans aller pas nécessairement loin, mais juste en profiter et des fois juste changer de paysage, ça nous donne l'impression d'être parti en voyage à l'autre bout de la planète, donc ça fait du bien. Il y a aussi Joannie qui a bien, bien hâte aux grandes fêtes TELUS du côté de Rimouski. Il y a Tommy qui m'a écrit qu'il lui revient de ses vacances et il est allé faire un tour aux côtés, dans le coin du zoo de Granby et son petit gars a adoré. Moi aussi, j'avais adoré aller découvrir les animaux là-bas. J'avoue que je suis une grande fan de girafes depuis que je suis toute petite et j'avais vraiment capoté de les voir en vrai. Donc, je veux savoir qu'est-ce que vous avez le plus hâte pour l'été qui est officiellement commencé. 418-723-2564. J'attends votre réponse. Et en attendant celle-ci, en musique, on s'offre ce jeune artiste talentueux qu'on commence à voir un peu partout. Il part en tournée jusqu'en Europe maintenant. Le voici, Fred. L'amour est un jeu à Viva.

0: Salut à Lolo qui vient de m'appeler pour me dire qu'elle, cet été, elle avait super hâte à son road trip pour aller voir le rodéo en juillet. Ça va être le fun, c'est certain. On continue de parler de vos plans de l'été, donc continuez de me texter au 88-723-2564. Sinon, dans les prochaines minutes, au showbiz, qu'est-ce qui s'en vient? Ben, on parle d'une personnalité publique ici au Québec qui a eu une très belle fête des pères et sinon aussi une triste nouvelle niveau culturel dans l'univers hollywoodien. On s'en parle dans les prochaines minutes. Il est présentement 6h53. Vous êtes à l'écoute d'On part ça de même à Viva avec Danaé.
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4: Bon lundi, ici Louis-Philippe Arnoirel. Les négociations de haut niveau menées en Suisse en vue d'un arrêt définitif de la guerre en Iran se sont terminées tôt ce matin. Des discussions à un niveau moins élevé sont prévues pour le reste de la semaine, l'Iran et les États-Unis ayant convenu de créer une cellule de désescalade chargée de gérer les combats au Liban. Un communiqué des médiateurs, le Pakistan et le Qatar, a indiqué que cette cellule inclurait le gouvernement libanais et veillerait au respect de la cessation des opérations militaires au Liban. Ces pourparlers ont marqué le début d'un processus diplomatique de 60 jours visant à parvenir à un accord permanent. Les combats au Liban restent l'un des principaux points d'achoppement. Le Canada et l'Australie se sont mis d'accord sur les modalités permettant à Ottawa d'acheter à BAE Systems Australia une capacité de radar transhorizon destinée à l'Arctique. Stephen Furr, secrétaire d'État canadien chargé de l'approvisionnement en matière de défense, se trouvait hier à Canberra pour faire cette annonce aux côtés du ministre australien de la Défense Richard Marles. Le Canada s'est engagé à consacrer plus de 6 milliards de dollars au développement de ce nouveau système dans le Grand Nord, dont la mise en service est prévue en décembre 2029. Il permettra au Canada de détecter les menaces aériennes et maritimes s'approchant des régions nordiques et arctiques, ainsi que d'assurer une alerte précoce dans le Nord. Et pour terminer, des activités et des rassemblements ont été organisés partout au pays hier pour célébrer la 30e Journée nationale des peuples autochtones. Cette journée vise à rendre hommage à la culture, à l'histoire et aux contributions des Premières Nations, des Inuits et des Métis. Le premier ministre Mark Carney a visité une exposition dans la région de Vancouver et un musée de Nanaimo. De son côté, la première ministre du Québec, Christine Fréchette, a pris la parole lors d'un événement au Centre d'amitié autochtone de Trois-Rivières, en Mauricie. C'est ce qui complète vos actualités Arsenal Média. Passez une bonne journée sur nos ondes.
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6: Dans la Matapédia, on débute la semaine avec un peu de soleil. C'est alternance de soleil et de nuages. On a quand même un 40% de probabilité d'averse cet après-midi et un risque d'orage aussi à surveiller. Sinon, à niveau température, c'est un maximum de 22. On est super bien. Il fait chaud aujourd'hui. Et sinon, si on regarde pour le reste de la semaine, ben à part jeudi où il y a du soleil d'annoncer, je vous dirais que c'est pas mal de la pluie à tous les jours cette semaine. Encore une semaine assez grise et pluvieuse qui nous attend.
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Journée d'Anaïs Thériault qui est avec vous en ce lundi 22 juin, semaine de 4 jours hein, avec la fête nationale de ce mercredi. Ça va faire du bien pour plusieurs. On dit jamais non à une semaine de 4 jours. Qui est à l'écoute? 418-723-2564. Est-ce que vous avez des souhaits d'anniversaire? C'est la fête à qui aujourd'hui? J'ai beaucoup de questions ce matin. Pour y répondre, ben, c'est au 418-723-2564. Et dans les prochaines minutes, je vous parle de quelque chose qui me fait bien de la peine parce que j'ai appris que c'était pas tant bon que ça de boire du café quand il fait chaud. Est-ce que je vais arrêter de le faire? Non, absolument pas. Mais je vous explique pourquoi c'est pas tant bon que ça dans les prochaines minutes. Et juste avant, au showbiz, ben, ça a été une très belle fête des pères pour une personnalité québécoise. On s'en parle dans quelques instants. Mais juste avant, en musique, on s'offre un souvenir de 1997 qui fait du bien ce matin. C'est comme s'enrouler dans une doudou, là. On est bien confortable, c'est chaleureux. Savage Garden avec Truly Madly Deeply. À Viva!

4 dans l'Est du Québec. Un bon début de journée et maintenant au showbiz. Avant de vous parler de cette célébrité québécoise qui a vécu toute qu'une fête des pères, parlons de ce réalisateur qui est décédé dans l'univers hollywoodien, là, James Burroughs. Et peut-être que vous le connaissez pas de nom, mais vous connaissez son travail. Il a travaillé sur Friends, par exemple, Will & Grace aussi. Il est décédé durant la fin de semaine à l'âge de 85 ans et il a vraiment contribué beaucoup dans l'univers hollywoodien. Là, tu sais, par exemple, Friends, là, c'est tellement populaire. Et ben c'est lui qui était derrière le tout. Justement, les acteurs de la série lui ont fait un bel hommage sur les réseaux sociaux durant la fin de semaine. Donc, c'est vraiment une grosse perte dans l'univers hollywoodien, surtout dans l'univers des fameuses sitcoms, là, les séries humoristiques. Donc, c'est bien triste. Mais j'ai une bonne nouvelle pour nous remonter le moral et c'est Rosalie Vaillancourt qui a vraiment vécu une belle fête des pères parce que elle a accouché, elle a annoncé hier, donc elle est devenue maman pour la deuxième fois et ça a été assez rapide parce qu'elle a publié que à 6h23 du matin, après 2 heures de travail et une épidurale très souhaitée, est né son petit Paul, donc son deuxième enfant. Maintenant, ils sont une famille de 4 avec son conjoint Olivier et leur fille Marguerite qui a maintenant 4 ans et maintenant le nouveau bébé. Donc c'était une très belle fête des pères pour son copain Olivier, ça c'est certain, avec un tout nouveau bébé. Félicitations à la belle famille. Il est 7h06 dans l'Est du Québec et j'ai appris quelque chose qui me fait bien de la peine parce que ça a de l'air que boire du café quand il fait chaud, c'est pas une bonne idée. Est-ce que ça va me faire arrêter d'en boire? Absolument pas. Mais je vais vous expliquer pourquoi quand même dans les prochaines minutes. Et juste avant, c'est une de mes chansons préférées ces temps-ci, donc je suis prête à faire du karaoké en studio. C'est celle qui a gagné Révélation de l'année aux Grammy Awards cette année, Olivia Dean avec Men I Need à Viva.

En tant que grande buveuse de café, je vous avoue, quand j'ai appris ça, j'étais un petit peu triste parce que ça a de l'air que si on boit du café quand il fait super chaud dehors, ben c'est pas tant bon pour nous. Et c'est parce que quand il fait chaud, notre corps a beaucoup besoin d'eau et d'hydratation et il essaye de se rafraîchir. Donc, on perd plus d'eau aussi que d'habitude parce qu'on transpire davantage, même sans s'en rendre compte. Et c'est là que le café entre en jeu parce que selon l'Autorité européenne de sécurité des aliments, la caféine, ça a un effet diurétique, ça veut dire. Donc, ça encourage le corps à éliminer davantage de l'eau. Donc, qu'est-ce que ça fait? C'est qu'on est plus déshydraté. Mais c'était déjà connu là, que le café, c'est pas comme de l'eau, là, ça déshydrate pas mal. Donc, il faut se rassurer. C'est pas devenu notre ennemi, notre café du matin. Il faut juste s'assurer de boire suffisamment d'eau tout au long de la journée pour contrer le tout. Et si vous vous demandez c'est quoi les signes qu'on n'est pas hydraté et qu'on est sur le bord d'un coup de chaleur, ça commence très discrètement, là, les signes. Vous avez moins d'énergie, il y a un petit mal de tête qui apparaît tout d'un coup, vous êtes étourdi quand vous vous levez, un petit peu plus chaud que les autres personnes dans la salle. Ben, tout ça, c'est des signes de boire un petit verre d'eau, là. Souvent, on dit aussi que quand les signes qu'on a soif arrivent, c'est qu'on est déjà déshydraté. Donc, c'est pour ça qu'on doit boire tout au long de la journée. Et le café est vraiment pas interdit, là, quand il fait chaud, quand c'est des canicules, par exemple. Faut juste équilibrer. Donc, les experts, ce qu'ils recommandent de faire, et je trouve que c'est quand même une bonne idée, pour chaque tasse de café, on ajoute un grand verre d'eau. Simple, efficace, et comme ça, ça nous empêche pas de boire notre fameux café, parce qu'on va se l'avouer, peu importe la température, on en a besoin de cette caféine-là pour bien débuter la journée, et même pour se donner un petit peu d'énergie au courant de celle-ci, on en a besoin, c'est pas parce qu'il fait beau qu'on n'est pas fatigué. Et c'est encore plus, il faut faire super attention si vous êtes du genre à boire beaucoup de café dans la journée, pour pas dépasser, tu sais, le niveau de caféine recommandé. Je vous rappelle, c'est environ 400 mg de café par jour et de caféine, pas de café, là, pour un adulte. Et ça veut dire environ 3-4 cafés réguliers. Et là, faudrait faire des calculs parce qu'un espresso a moins de caféine qu'un café filtre. Bref, faites vos propres calculs, mais environ 3-4 cafés par jour maximum. Et si vous voulez des alternatives de boissons rafraîchissantes, si vous êtes pas un grand fan d'eau, je sais, j'ai des amis qui n'aiment pas du tout l'eau, ben juste rajouter par exemple du citron dans votre eau, des fraises, du concombre, un petit peu de menthe. Moi, c'est vraiment ma recette favorite. Il y a des thés, des tisanes aussi, ou même de l'eau pétillante qui sont des très bonnes alternatives. L'important, c'est simplement de rester hydraté et un café n'est pas considéré comme une boisson hydratante. Donc, il faut faire attention quand il fait un petit peu plus chaud avec celui-ci, mais ça veut vraiment pas dire d'arrêter de le boire au grand complet. On peut continuer très sécuritairement à boire notre café qui est si important dans notre routine de la journée. Il est 7h12 dans l'Est du Québec. Merci d'être à l'écoute. Et en musique, on va faire augmenter un petit peu la chaleur avec quelque chose de caliente. Kevin Parent qui s'invite. Et dans les prochaines minutes, je vous parle d'un coup de cœur que j'ai eu, OK, en fin de semaine. J'ai écouté un film et j'arrête pas d'y penser. Ça tourne dans ma tête tellement c'était bon. Je vous en parle justement dans les prochaines minutes à Viva. Mais pour l'instant, voici Kevin Parent à Viva.

0: France d'amour, je n'irai pas ailleurs. À Viva, il est 7h19 et j'ai une question pour vous ce matin. Je veux savoir, c'est quoi votre dernier coup de cœur niveau film? C'est quel film que vous avez écouté récemment et vous vous êtes dit, oh mon Dieu, c'est le plus beau film ou le meilleur film que j'ai écouté depuis longtemps? Je veux le savoir, 418-723-2564, parce qu'en fin de semaine, j'ai fait une découverte et je vous dis, ça m'a autant brisé le cœur que je suis tombée en amour avec ce film-là. Et je vous en parle justement de cette découverte dans les prochaines minutes. Et aussi, on est vraiment dans la thématique, c'est la Coupe du Monde présentement. En musique, il y en a une qui a fait la chanson officielle cette année et on va l'écouter dans quelques instants. Dans On part ça de même à Viva avec Danaë Thériault. Bon lundi matin.
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3: Voici différentes activités de la Fête nationale du Québec qui seront proposées dans la Matapédia les 23 et 24 juin prochains. Au Parc Pierre et Maurice Gagné à Amqui, le 23 juin, aura lieu le spectacle de Lemay puis sa gang à 20h30 et le spectacle Hommage 110% Bob Bissonnette à 22h. Au Parc de la Pointe à Causabscal, le 24 juin à 20h30, aura lieu le spectacle de Petit Gros Bison. 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Les détails de toutes les activités de la Fête nationale du Québec sont sur le site Magaspésie.
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1: Il est possible de contacter le service de loisirs pour prendre rendez-vous si l'horaire ne convient pas. L'Association touristique régionale du Bas-Saint-Laurent a tenu ce 18 juin son Assemblée générale annuelle, faisant un retour sur les actions réalisées lors de la dernière année et présentant sa vision ainsi que son plan d'action pour l'année à venir. Lors de l'année 2025-2026, l'association a entre autres entamé une progression vers un allongement des saisons touristiques avec une hausse de 13% de la demande d'hébergement hors saison entre 2024 et 2025, la hausse la plus importante au Québec. Plus de 352 483 nuitées ont été enregistrées pour l'année 2025, soit une hausse de 8,4% par rapport à l'année 2024, et les dépenses touristiques annuelles sont de 479 millions de dollars, soit une hausse de 11%. Le plan stratégique 2025-2030 s'oriente vers 5 axes stratégiques, soit le tourisme 4 saisons, le tourisme d'affaires, l'accueil touristique, ainsi que le leadership et l'influence et l'accompagnement des membres. Finalement, Hélène Théberge fut nommée à la présidence du conseil d'administration, prenant ainsi la relève de Charles Labrecq. C'est ce qui complète vos nouvelles. 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
3: Dans la Matapédia, on débute la semaine avec un peu de soleil. C'est alternance de soleil et de nuages. On a quand même un 40% de probabilité d'averse cet après-midi et un risque d'orage aussi à surveiller. Sinon, à niveau température, c'est un maximum de 22. On est super bien. Il fait chaud aujourd'hui. Et sinon, si on regarde pour le reste de la semaine, ben à part jeudi où il y a du soleil d'annoncer, je vous dirais que c'est pas mal de la pluie à tous les jours cette semaine. Encore une semaine assez grise et pluvieuse qui nous attend.
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3: Bon début de journée en ce lundi 22 juin. Danaë Thériault qui vous accompagne et qui veut savoir aujourd'hui... C'est quoi votre dernier coup de cœur cinématographique? Quel film vous avez regardé et vous vous êtes dit « Oh, wow, que c'est bon! » Parce que je vous parle du mien que j'ai découvert en fin de semaine dans les prochaines minutes. Et je vous dis, j'arrête pas d'y penser tellement que c'était bon, tellement que ça m'a touché et marqué. J'ai hâte de vous en parler. Mais avant, dans l'Est du Québec, c'est celle qui a fait la chanson officielle de la Coupe du Monde cette année, Shakira, mais cette fois-ci avec un souvenir de 2010. Elle va nous donner envie de danser, elle va mettre un peu de chaleur dans notre début de journée, parce que oui, ça va se réchauffer dehors, mais pour l'instant, c'est pas chaud chaud. La voici, Shakira, avec Waka Waka à Viva.

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2: En fin de semaine, j'ai fait une découverte incroyable. Un nouveau film qui vient de sortir sur Netflix et ça m'a tellement touchée. C'est un coup de cœur et c'est un film romantique, mais je dirais que c'est beaucoup plus que ça. Ça s'appelle « Si tu m'écoutes », c'est sur Netflix et c'est magnifique. Donc, c'est une fille qui est très, très proche de sa sœur et sa sœur décède. Et elle avait l'habitude de l'appeler là, pour lui dire tout ce qui se passait dans sa journée. Et donc, elle continue de l'appeler et de laisser des messages vocaux sur son numéro de téléphone. Ce qu'elle ne sait pas, Jill, qui est la fille principale, c'est que le numéro de téléphone a été réattribué à un agent immobilier au Texas et le gars reçoit tous ses messages vocaux et commence à les écouter et commence à connaître cette jeune femme, mais grâce aux messages vocaux. Et c'est magnifique. Donc oui, c'est une histoire d'amour, mais c'est aussi une belle histoire à propos du deuil, à propos de qu'est-ce qu'on veut dans la vie et de qu'est-ce qu'on recherche et aussi d'être soi-même. Pour vrai, j'ai adoré ce film-là. Ça a été mon coup de cœur. Et c'est l'actrice Zoe Deutsch qui tient le rôle principal que j'aime déjà à la base. Et la personne qui a réalisé le film, Léa McKendrick, joue aussi dedans. Donc, c'est vraiment un hommage à sa sœur qu'elle a voulu faire avec le film qui s'appelle « Si tu m'écoutes ». Et pour vrai, c'est un bel hommage. Et je vais vous le dire, là, c'est pas fait pour les cœurs sensibles. Moi, là, je pleure tout le temps. Et j'ai pleuré, je pense, 90% du film. Mais j'ai pleuré parce que c'était beau, parce que c'était touchant. Et pour vrai, je pense que ça rentre dans ma catégorie des meilleurs films que j'ai vus depuis très longtemps. Donc, si vous cherchez un bon film à écouter, quelque chose, qui fait du bien parce que c'est une comédie romantique, mais quelque chose qui va nous toucher aussi. Je vous conseille énormément d'écouter ce nouveau film « Si tu m'écoutes » sur Netflix. Si vous l'avez vu, je veux aussi savoir qu'est-ce que vous en avez pensé, mais personnellement, c'est un gros coup de cœur et je vais pas arrêter de le recommander. Donc, écoutez-le, dites-moi qu'est-ce que vous en avez pensé une fois que ce sera fait, mais c'est un coup de cœur. Je vous rappelle le titre. Si tu m'écoutes sur Netflix. Et justement, vu qu'on parle de coup de cœur de film, mais je veux savoir vous, c'est quoi votre coup de cœur. Vous pouvez me texter au 418-723-2564. Textez-moi aussi si vous avez vu Si tu m'écoutes et si vous avez autant pleuré que moi. Mais c'est du beau pleurage. Tu sais, c'est pleurer parce que c'est touchant, parce que c'est beau, c'est magnifique. Donc, je veux savoir le tout par texto 418-723-2564. Il est 7h33 dans l'Est du Québec et on commence la journée aujourd'hui avec quelque chose d'énergique. Un hommage à notre fameux Ricardo qu'on aime pour ses recettes. Oui, mais on va se le dire, il a une belle face aussi. Voici Scooter Gas avec Ricardo à Viva. Bon début de journée dans l'Est du Québec.

0: 7h36, je vous ai parlé de mon coup de cœur du film que j'ai écouté en fin de semaine, que j'ai adoré et ça fait jaser. Brenda qui m'a appelé pour me dire qu'elle aussi, elle a vu ce film sur Netflix qui s'appelle Si tu m'écoutes et elle aussi, elle a pleuré, mais elle a adoré et elle est d'accord avec moi qu'on le réécoutera pas tout de suite. Là, on va attendre quelques journées, mais après ça, on va pouvoir le réécouter parce que c'est touchant, les sujets sont beaux et vraiment gros coup de cœur. Isabelle aussi de Saint-Fabien qui m'a dit tellement bon, j'ai pleuré aussi. Je pense qu'on a tous pleuré en l'écoutant et je vous le conseille, c'est fabuleux sur Netflix, ça s'appelle Si tu m'écoutes, c'est vraiment le film à écouter. Et sinon, ben il y a Guylaine aussi qui m'a appelé pour me parler de elle, son film préféré, c'est Dirty Dancing et je suis sûre que c'est pas la seule non plus, très populaire comme film. Donc continuez de m'écrire, j'aime ça savoir c'est quoi votre dernier coup de cœur cinématographique. 418-723-2564 et restez proche de votre téléphone aussi parce que dans les prochaines minutes, c'est vous qui décidez la musique qui va jouer ici à Viva. Pour bien débuter la journée, je pense que décider qu'est-ce que vous allez entendre, ça vaut la peine. Donc, restez branchés, ça s'en vient dans quelques instants dans l'Est du Québec.
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qui est l'étoile montante de la musique country présentement un peu partout dans le monde avec Choosing Texas. C'est-tu pas bon un peu? Il est 7h44 dans l'Est du Québec et c'est le moment pour vous de décider la musique qui va jouer à 8h grâce au Voilà ta toune. Et il faut que j'avoue, il y a un avantage quand Jay est en vacances et c'est le fait que c'est sûr que je gagne au Voilà ta toune. Et les deux choix que vous avez aujourd'hui, je suis allée dans l'ambiance un peu qui fait beau aujourd'hui. En tout cas, il y a des éclaircies. C'est une journée qui s'annonce quand même belle si on considère le reste de la semaine et qu'est-ce qui est annoncé. Donc, chanson d'été un peu. Mon choix numéro 1, c'est Morgan Wallen en compagnie de Post Malone avec I Had Some Help. Et le choix numéro 2, aussi un duo, Florida Georgia Line et Bébé Rexha avec Meant to Be. Qu'est-ce que vous avez envie d'entendre ce matin pour débuter votre journée? Si vous êtes équipe Post Malone, Morgan Wallen ou Florida Georgia Line et Bébé Rexha, vous votez au 418-723-2564 et vous avez encore un peu de temps pour voter. Là. Prenez une bonne décision ce matin. Qu'est-ce qui va vous faire plaisir? 418-723-2564. En musique, c'est la plus récente de Jeff Posé qui sera de passage aux grandes fêtes TELUS à Rimouski et un peu plus tard chez Spectre. Je l'adore. Voici Jeff Posé emmêlé dans ses cheveux. À Viva! Ce matin.

Vilain pingouin pour débuter cette journée du 22 juin. Il est 7h53 dans l'Est du Québec. Est-ce qu'il y a des anniversaires aujourd'hui? C'est la fête à qui? Je veux le savoir. 418-723-2564. En musique, voici le duo de David Usher et de Marie-Mé. Marie-Mé qui sera à la fête des guitares prochainement du côté de la Matapédia. Voici Black Black Heart à Viva. Merci d'être à l'écoute.

0: 7h56, il vous reste encore du temps pour voter pour votre choix du Voilà ta toune. Est-ce que vous voulez entendre dans les prochaines minutes Morgan Wallen et Post Malone ou Florida Georgia Line et Bébé Rexha? Vous votez au 418-723-2564. Au showbiz, bonne nouvelle pour tous ceux qui étaient bien tristes que Survivor, ça soit fini. Ça s'en vient dans quelques instants. À Viva, vous êtes à l'écoute d'On part ça de même avec Danaë Thériault.
1: Voici On part ça de même avec la fête des guitares. Un hommage à CCR vous attend avec leur classique immortel revisité en live.
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5: Bon lundi, ici Louis-Philippe Arnoirel. Les négociations de haut niveau menées en Suisse en vue d'un arrêt définitif de la guerre en Iran se sont terminées tôt ce matin. Des discussions à un niveau moins élevé sont prévues pour le reste de la semaine, l'Iran et les États-Unis ayant convenu de créer une cellule de désescalade chargée de gérer les combats au Liban. Un communiqué des médiateurs, le Pakistan et le Qatar, a indiqué que cette cellule inclurait le gouvernement libanais et veillerait au respect de la cessation des opérations militaires au Liban. Ces pourparlers ont marqué le début d'un processus diplomatique de 60 jours visant à parvenir à un accord permanent. Les combats au Liban restent l'un des principaux points d'achoppement. Le Canada et l'Australie se sont mis d'accord sur les modalités permettant à Ottawa d'acheter à BAE Systems Australia une capacité de radar transhorizon destinée à l'Arctique. Stephen Furr, secrétaire d'État canadien chargé de l'approvisionnement en matière de défense, se trouvait hier à Canberra pour faire cette annonce aux côtés du ministre australien de la Défense Richard Marles. Le Canada s'est engagé à consacrer plus de 6 milliards de dollars au développement de ce nouveau système dans le Grand Nord, dont la mise en service est prévue en décembre 2029. Il permettra au Canada de détecter les menaces aériennes et maritimes s'approchant des régions nordiques et arctiques, ainsi que d'assurer une alerte précoce dans le Nord. Et pour terminer, des activités et des rassemblements ont été organisés partout au pays hier pour célébrer la 30e Journée nationale des peuples autochtones. Cette journée vise à rendre hommage à la culture, à l'histoire et aux contributions des Premières Nations, des Inuits et des Métis. Le premier ministre Mark Carney a visité une exposition dans la région de Vancouver et un musée de Nanaimo. De son côté, la première ministre du Québec, Christine Fréchette, a pris la parole lors d'un événement au Centre d'amitié autochtone de Trois-Rivières, en Mauricie. C'est ce qui complète vos actualités Arsenal Média. Passez une bonne journée sur nos ondes.
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7: Dans la Matapédia, on débute la semaine avec un peu de soleil. C'est alternance de soleil et de nuages. On a quand même un 40% de probabilité d'averse cet après-midi et un risque d'orage aussi à surveiller. Sinon, à niveau température, c'est un maximum de 22. On est super bien. Il fait chaud aujourd'hui. Et sinon, si on regarde pour le reste de la semaine, ben à part jeudi où il y a du soleil d'annoncer, je vous dirais que c'est pas mal de la pluie à tous les jours cette semaine. Encore une semaine assez grise et pluvieuse qui nous attend.

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1: Un bon début de journée, on débute la semaine ensemble. Mon nom est Danaï Thériault et dans les prochaines minutes au Showbiz, je vous parle, si vous êtes fan de Survivor, du nouveau projet qu'il y a. Et non, ce n'est pas une nouvelle saison, ben oui, il y a ça aussi, mais ce projet-là va être vraiment très cool et n'inclut pas des humains. Donc on s'en parle dans les prochaines minutes ici à Viva. Mais juste avant, c'est le moment du Voilà ta toune. Quelle chanson qui a gagné aujourd'hui? Et c'était tellement serré, là, je vais vous l'avouer, jusqu'à la dernière seconde, je ne savais pas quelle chanson allait gagner. Et c'est finalement Cathy Bond qui a départagé le vote, donc merci beaucoup Cathy. Elle voulait entendre le duo de Florida Georgia Line et de Bébé Rexha. Les voici avec Meant to Be à Viva. Bon début de journée, le showbiz dans quelques instants. On part ça de même.

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1: Il est 8h07, c'était votre choix du Voilà ta toune, Bébé Rexha, Florida Georgia Line avec Meant to Be. On dirait que ça réveille bien ça, ça me met tout le temps de bonne humeur quand je l'entends. Fait que j'espère que ça a eu le même effet pour vous. Et maintenant, au showbiz. Grosse nouvelle pour tous les fans de Survivor qui sont bien déçus que la saison soit terminée. Mais juste avant, on regarde l'histoire de Jouet 5 qui est sortie au cinéma en fin de semaine. Êtes-vous allé le voir? Si oui, ben je veux savoir qu'est-ce que vous en avez pensé au 418-723-2564. Sinon, c'était vraiment une belle sortie là, pour ce film qui a ramassé 160 millions de dollars au box-office en Amérique du Nord. C'est un record pour la saga des studios Pixar et c'est vraiment... sur le point de devenir la deuxième plus grosse sortie de tous les temps pour un film d'animation, juste derrière Les Incroyables 2, donc impressionnant. Et si on compare la sortie d'Histoire de Jouets 5 à la sortie d'Histoire de Jouets 4, il y a 37% de plus de personnes qui sont allées regarder le nouveau film de la saga Histoire de Jouets. Personnellement, c'est un de mes films d'enfance favori, tellement que quand j'étais petite, là, avant de me coucher, je plaçais tous mes jouets, tout mes toutous correctement sur mon lit au cas où qu'ils se réveillaient là, pendant que moi je dormais. Je voulais qu'ils soient confortables. Donc, ça a vraiment marqué mon enfance. J'ai hâte d'aller voir le nouveau film, mais je veux savoir, ça en vaut-tu la peine? 418-723-2564. Sinon, grosse nouvelle pour les fans de Survivor. En fait, il y a deux grosses nouvelles. Premièrement, Survivor Québec revient pour une prochaine édition. Et cette prochaine édition, les inscriptions sont déjà ouvertes, mais cette fois-ci, il y a une twist. On s'inscrit en duo, mais il faut savoir que le duo avec qui vous vous inscrivez va peut-être falloir un jour le trahir hein, dans le jeu si vous voulez gagner. Donc, vous pouvez vous inscrire avec votre mère, votre père, sœur, frère, ou même conjoint, conjointe, ami, n'importe quoi. Ils veulent des duos l'année prochaine. Les inscriptions sont déjà ouvertes sur le site de Nouveau. Donc, si jamais vous voulez vous inscrire et participer à Survivor, c'est votre chance. Mais l'autre grosse nouvelle, c'est pas les humains qui vont participer à Survivor. Ça va être des animaux parce qu'il va y avoir une version animée de l'émission Survivor, un film d'animation qui est présentement en développement chez Paramount Animation et CBS. Et la grande différence, ben, au lieu que ce soit des humains, ben, ça va être des animaux des quatre coins du monde. Et ils trouvent justement que puisque c'est des animaux, ça leur laisse beaucoup plus de possibilités là, dans le film d'animation pour des défis encore plus humoristiques, stratégiques. Il va y avoir des alliances inattendues, de la compétition et même du chaos. Donc, bien hâte de voir à quoi ça va ressembler, mais pour l'instant, on n'a pas de nouvelles pour savoir quand est-ce que ça va sortir, qu'est-ce qui va se passer exactement. Là, c'est juste le début du développement du projet, mais ça va être quand même très intéressant. J'ai hâte d'en savoir plus sur le projet de film d'animation basé sur Survivor. Il est 8h10 dans l'Est du Québec et sur l'heure du midi, comme à tous les jours, vous allez entendre des bons hits. Et cette fois-ci, c'est pas Jay qui va vous accompagner. Jay est en vacances. C'est Gilly Barry qui sera avec vous dans le lunch 80-90-2000 pour vous offrir des hits qui font du bien, des flashbacks, des hits qu'on a envie de chanter avec du gros karaoké. Et j'ai envie de vous donner un aperçu de qu'est-ce qui vous attend ce midi. Et vous pourriez entendre ce genre de chanson-là, comme celle-ci qui est sortie en 1987. Michael Jackson, Aviva, The Way You Make Me Feel dans On parle ça de même avec Danaë Thériault.

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2: 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En ce lundi matin, on est le 22 juin. Semaine de 4 jours qu'on vient de débuter avec la fête nationale qui s'en vient. Il est 8h16 et en musique, à Viva, je vous offre Sarah Venderson avec Fortune Tellers à Viva.

0: Dans l'Est du Québec, bon début de journée. Danaï Thériault qui vous accompagne cette semaine parce que Jerry, ben, il est en vacances. Il en profite. En tout cas, j'espère qu'il en profite présentement. Ben, nous, on commence nos journées ensemble tout au long de la semaine. Il est 8h19 et hier, c'était officiellement le début de l'été. C'était une belle journée. J'espère que vous en avez profité. Et sinon, moi, j'ai fait des découvertes sur cette journée qui est la plus longue de l'année niveau ensoleillement. Et il y a plein d'autres détails que je vais vous faire découvrir dans les prochaines minutes. On parle du solstice. Donc, ça s'en vient dans quelques instants à Viva et en musique. On parle aussi du fait qu'on aimerait tant ça, là, avec nos yeux, pouvoir prendre des images mentales, des fois immortaliser des moments qu'on vit. On jase de ça avec Ed Sheeran qui s'en vient dans quelques instants avec un de ses hits à Viva dans On part ça de même avec Danaï Thériault.
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10: Bon matin, ici Christophe Moquin pour vos nouvelles. Avec la fin des classes, le service des loisirs de la ville de Kozabskal organise une récolte de matériel scolaire aujourd'hui et demain. De 8h30 à 16h30 à l'aréna Gérard Duchesne, il récolte les dons des matériels scolaires propres et fonctionnels pour soutenir les familles de la communauté. Il est possible de contacter le service de loisirs pour prendre rendez-vous si l'horaire ne convient pas. L'Association touristique régionale du Bas-Saint-Laurent a tenu ce 18 juin son Assemblée générale annuelle, faisant un retour sur les actions réalisées lors de la dernière année et présentant sa vision ainsi que son plan d'action pour l'année à venir. Lors de l'année 2025-2026, l'association a entre autres entamé une progression vers un allongement des saisons touristiques avec une hausse de 13% de la demande d'hébergement hors saison entre 2024 et 2025, la hausse la plus importante au Québec. Plus de 352 483 nuitées ont été enregistrées pour l'année 2025, soit une hausse de 8,4% par rapport à l'année 2024, et les dépenses touristiques annuelles sont de 479 millions de dollars, soit une hausse

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1: Annoncé. Je vous dirais que c'est pas mal de la pluie à tous les jours cette semaine, encore une semaine assez grise et pluvieuse qui nous attend.
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1: Danaë Thériault qui débute la journée avec vous en ce lundi 22 juin dans l'Est du Québec. Toujours un plaisir de vous accompagner. On parle dans les prochaines minutes du début officiel de l'été. Qu'est-ce qu'on sait pas sur cette journée qu'on a eue hier, qui est la plus longue de l'année, si on le sait, mais quoi d'autre? Je vous explique dans un instant. Avant, voici Ed Sheeran, Camera, à Viva.

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2: L'été est officiellement commencé depuis hier, parce qu'hier, c'était le 21 juin, c'était le solstice d'été. Qu'est-ce qu'on ne sait pas sur cette journée et sur ce début de l'été? J'ai découvert des affaires impressionnantes. Premièrement, pourquoi ça s'appelle solstice? C'est parce que ça veut

dire littéralement soleil immobile. Donc c'est le jour où le soleil fait littéralement une pause. Donc le soleil a comme atteint son point le plus au nord dans le ciel et pendant un très bref instant, il ralentit, on dirait presque qu'il s'arrête avant de repartir dans l'autre direction et c'est pour ça qu'on appelle ça le solstice d'été et c'est un phénomène observé partout sur la planète au même moment même si l'heure varie et donc techniquement on change de saison tout en même temps. Et contrairement à qu'est-ce qu'on pense, la Terre est beaucoup plus loin du Soleil. On pense souvent que l'été arrive parce qu'on est plus près de lui, mais en réalité, c'est l'inverse selon la NASA. Pendant cette période-là, la Terre se trouve à environ 152 millions de kilomètres du Soleil. C'est sa plus grande distance de l'année. Fait qu'on se demande pourquoi il fait plus chaud, c'est parce que l'hémisphère nord est davantage incliné vers le soleil, donc ça nous donne des heures d'ensoleillement et des rayons plus directs, mais c'est pas parce qu'on est plus proche de lui, on est juste plus penché vers le soleil, techniquement. Et ça, je pense que c'est assez connu, mais c'était la journée la plus longue de l'année hier. Environ, par exemple, à Montréal, la journée a duré 15h30, juste de lumière naturelle avec le soleil. Donc, si vous avez trouvé que le soleil s'est couché tard hier, c'est vrai. C'était la journée la plus longue et selon plusieurs études en santé mentale, dont une réalisée par la Fondation canadienne pour la santé mentale, la lumière naturelle favorise la production de sérotonine qui est un neurotransmetteur associé à la bonne humeur. Donc ça se peut qu'hier, vous étiez vraiment de bonne humeur et c'est pas aléatoire là, parce qu'il y a plusieurs personnes qui appellent aussi cette journée et même la période, le Yellow Day, donc le moment le plus heureux de l'année et c'est pas une fête scientifique officiel, mais l'idée repose sur le fait qu'on a plus de lumière, qu'il y a des températures plus agréables, davantage d'activités extérieures et surtout l'arrivée des vacances. Donc, on est plus heureux et c'est pour ça que ça s'appelle un Yellow Day ou jour jaune. Et c'est ça qui est assez intéressant avec le début de l'été. C'est vrai que ça donne de la bonne humeur. On pense à tout qu'est-ce qu'on peut faire maintenant qu'officiellement, on peut dire que c'est la saison estivale. Les profs qui tombent en vacances si vous avez fini vos bulletins. Donc, c'est vrai vraiment le début des vacances pour plusieurs. Il y en a sûrement qui sont à l'écoute ce matin et qui ont terminé de travailler la semaine prochaine. Et là, c'est le temps des vacances. Je veux savoir qui vous êtes. Vous pouvez m'écrire. Justement, ça va me faire plaisir de vous saluer. Et je veux savoir ce matin, c'est quoi l'activité que vous avez le plus hâte de faire cet été dans la région? Textez-moi 88-723-2564 parce que c'est officiellement le début de l'été et ça mérite d'être

0: Et c'est tout pour aujourd'hui dans On parle ça de même avec Danaë Thériault dans l'Est du Québec. On se retrouve demain dès 6h, comme à l'habitude, pour débuter la journée ensemble. Bien hâte de vous retrouver. Et dans les prochaines minutes, c'est Diane Simard qui s'en vient avec un hit de celle qui a écrit une chanson pour le nouveau film Histoire de jouer 5. Taylor Swift qui s'en vient dans les prochaines minutes à Viva. Passez une belle journée, à demain.
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dire comme ça qu'il y avait une pénurie de T-bone, de rib steak, de saucisses artisanales également. Ça se peut-tu? Tout ce qui se flippe rapidement et tout bonnement comme ça sur un barbecue au lendemain de la fête des pères. Non, je vous agace. J'espère que votre week-end de l'été et de la fête des pères a été profitable. Diane Simard est très contente de démarrer la semaine avec vous autres et je souhaite bonne fête des pères à tous les papas. Et puis également, bon début d'été. Alors bon, on peut dire qu'on est en route vers... on est en plein dans cette belle saison. On peut plus dire qu'on est vert, mais ça y est, on est dedans. Et je peux vous dire qu'on va fêter ça en grand avec la belle programmation que j'ai pour vous autres cet avant-midi. Rihanna sera là, on va s'offrir Bruno Mars également, Inner Circle avec We Sweet La La Long. Oui, ça s'en vient. On aura Cyndi Lauper également. Faut pas manquer Marshmello avec les Jonas Brothers et Taylor Swift s'invite d'entrée de jeu avec Opalite. Bon début de semaine. Merci beaucoup de choisir Vive à l'avant-midi. Bienvenue chez nous.

Clément Jacques avec Marie-Mé sur Picture dans Viva l'avant midi. Clément Jacques qui a publié un touchant message hier sur ses réseaux sociaux en disant que c'était un privilège d'être père. Il dit bonne fête les pères et il a partagé son vidéoclip et la relecture francophone de la chanson de Cat Stevens Father and Son qu'on retrouve également sur son album Iris. Avec le duo avec Marie-Mé aussi sur cet album-là. Et franchement, c'est tellement bon, Clément Jacques, avec Patrick Normand sur Father and Son. Je pense que c'est de circonstance en plus, alors à voir, hésitez surtout pas. Un grand merci de choisir Viva. On continue avec les Jonas Brothers et Marshmello. Bon lundi chez nous.

Campers s'invite dans les prochaines secondes et aujourd'hui, c'est une journée importante pour elle. Oui, c'est son anniversaire, née le 22 juin 1953. Alors, 73 ans aujourd'hui pour Cyndi Lauper. Bonne fête, Madame Lauper. La voici avec True Colors à Viva.

0: Ludovic Bourgeois et jamais s'oublier dans Viva l'avant midi. Ludovic qui nous a annoncé une méchante belle nouvelle il y a quelques jours à peine sur ses réseaux sociaux. Vous savez qu'il part avec un nouveau spectacle Karaoké 90 en septembre. Ben là, il y a déjà 10 000 billets vendus pour Karaoké 90. Il dit, on n'aurait jamais pu rêver d'un aussi beau départ. Merci à tous ceux qui ont déjà réservé leur place pour venir chanter, danser et célébrer les années 90 avec nous. Il dit, votre enthousiasme dépasse toutes nos attentes et on a très hâte de faire la fête avec vous cet automne. Donc, 10 000 fois merci, évidemment. Il reste encore des billets sur le ludovic.ca et il est en train de nous préparer de la nouveauté également en parallèle à tout ça. Benson Boone en réserve musicale et Inner Circle qui nous chante l'été dans un moment à Viva. Restez là.
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0: surveiller dans les prochaines minutes à Viva, Enrique Iglesias. On aura également le duo de Madonna et de Sabrina Carpenter sur Brig Love. Et juste avant, ben, le groupe québécois Bleu, Jeans Bleu, s'invite. La formation qui s'est associée à la relève avant pour les Journées de la culture. Ça va se passer le 25 septembre prochain que Bleu, Jeans Bleu et l'Orchestre symphonique de Montréal vont s'associer pour nous interpréter Faut que tu dises wow. Alors, c'est une chanson justement dans le cadre de les Journées de la culture. Et Bleu, Jeans Bleu a partagé encore leur engouement en fin de semaine par rapport à ce projet-là. Alors, la pièce « Faut que tu dises wow », vous pouvez déjà écouter ce que ça donne et avec l'orchestre symphonique, ça va être juste wow, justement. Alors, bravo de vous associer à la relève, chers Bleu Jeans Bleu. Puis, ils ont dit « Chers élèves, professeurs, personnel des écoles, profitez bien de vos vacances pour faire les fous et on se retrouve à l'automne avec tout ça. » Des bonhommes qui dansent, du soleil, ça, c'est certain. Ça met toujours bien de l'ambiance hein, quand on offre du Bleu Jeans Bleu comme trame musicale dans nos parties. Les voici sur Scotch and Poche à Viva, parce qu'ici, c'est Viva de la musique.
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J'aime toujours toutes de Enrique Iglesias qu'on vient de s'offrir dans Viva la Vent Midi. Diane Simard qui est en place avec vous autres en compagnie de Brenda Meigs maintenant.

0: heure du lunch. C'est de la belle nostalgie qui s'invite à Vivant hein, pour le lunch 80-90-2000. Vous voulez pas manquer ça. Puis on vous donne toujours un avant-goût de ce qui s'en vient là au top de l'heure de 11h. Et tantôt, la toune du lunch va tellement être bonne. Et c'est un artiste canadien de chez nous qui va venir nous visiter à Trois-Rivières au mois d'août pour un spectacle dans le cadre de sa tournée internationale. Oui, notre charmant Bryan Adams est en réserve sur Heaven dans un instant. Manquez pas ça à Vivant, ça s'en vient.
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5: Bonjour, ici Christophe Moquin pour vos nouvelles. En 2026, le Sentier international des Appalaches Québec fête ses 25 ans. Pour l'occasion, 4 randonnées sont organisées, dont celle qui avait lieu dans la Matapédia ce 21 juin. C'est une trentaine de marcheurs qui se sont rejoints au secteur de la chute à Philomène pour participer à cet événement. Le 27 juin, une randonnée est organisée dans le secteur de Grande-Vallée et Petite-Vallée. Le 22 août, ce sera au tour de Matane. Finalement, le 12 septembre, une randonnée aura lieu en Haute-Gaspésie pour les bénévoles et les partenaires. La centrale des syndicats du Québec a fait connaître les récipiendaires des 5 bourses de 750 $ chacune qu'elle décerne afin de promouvoir la persévérance scolaire chez les élèves autochtones de 3e à 5e secondaire. Dans la région, c'est Jenny Cole de Giscapéguag qui a reçu la bourse. Cet élève de la New Richmond High School se démarque par son ambition, sa constance et l'appui de son entourage et de sa communauté Mi'kmaq de Giscapéguag. Elle entreprendra un parcours menant à la médecine vétérinaire. C'est ce qui complète vos nouvelles. 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

0: Sarah Dufour dans Viva l'avant midi. Sarah Dufour qui a participé à une soirée historique hier dans le cadre de la Journée nationale des peuples autochtones. Alors, ça se passait du côté de Chicoutimi à Saguenay sur la zone portuaire. Elle était sur scène aux côtés de Claude McKenzie et de Florent Volant. Oui, le duo, le légendaire groupe Casting qui était réuni sur scène hier pour l'occasion. Il y avait de l'ambiance, ça c'est bien certain. Et elle a dit que ça a été un honneur d'avoir pu chanter justement aux côtés de Claude McKenzie, de Florent Volant sur Tinanou. Alors, ça a été vraiment une magnifique soirée remplie d'émotions, de beaux souvenirs également reliés aux chansons du groupe Casting quand même. Et il y avait du monde et bien de l'ambiance. Un gros merci de choisir Viva. Ça se poursuit dans un petit instant avec Camila Cabello, Morgan Wallen et Tate Maker également. Restez là.
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4: Voici différentes activités de la Fête nationale du Québec qui seront proposées dans la Matapédia les 23 et 24 juin prochains. 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Les détails de toutes les activités de la Fête nationale du Québec sont sur le site Magaspésie.
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venir dans un petit instant, le lunch 80-90-2000 avec de la belle nostalgie qui s'invite dans votre radio, ça c'est certain. Et nous, on va se retrouver à 16h aujourd'hui pour Viva la Casa. Alors, un petit peu de changement dans la case horaire parce qu'on part aujourd'hui notre programmation estivale. Alors, j'aurai le privilège de changer de case horaire pour l'été. Alors, en remplacement de Patrick Langlois et de Julie Dupage pour Viva la Casa à partir d'aujourd'hui. Donc, on se retrouve à 16h et je salue mon collègue Olivier qui va se charger de Viva l'après-midi. Alors, c'est lui qui s'invite là, tout de suite après votre heure de lunch. Et nous, on se retrouve pour votre retour. Très, très hâte d'y être. Diane Simard vous embrasse. Bon appétit et on se dit à tantôt.

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9: Bonjour, ici Christophe Moquin pour vos nouvelles. En 2026, le Sentier international des Appalaches Québec fête ses 25 ans. Pour l'occasion, 4 randonnées sont organisées, dont celle qui avait lieu dans la Matapédia ce 21 juin. C'est une trentaine de marcheurs qui se sont rejoints au secteur de la chute à Philomène pour participer à cet événement. Le 27 juin, une randonnée est organisée dans le secteur de Grande-Vallée et Petite-Vallée. Le 22 août, ce sera au tour de Matane. Finalement, le 12 septembre, une randonnée aura lieu en Haute-Gaspésie pour les bénévoles et les partenaires. La centrale des syndicats du Québec a fait connaître les récipiendaires des 5 bourses de 750 $ chacune qu'elle décerne afin de promouvoir la persévérance scolaire chez les élèves autochtones de 3e à 5e secondaire. Dans la région, c'est Jenny Cole de Giscapé-Yague qui a reçu la bourse. Cet élève de la New Richmond High School se démarque par son ambition, sa constance et l'appui de son entourage et de sa communauté Mi'kmaq de Giscapé-Yague. Elle entreprendra un parcours menant à la médecine vétérinaire. C'est ce qui complète vos nouvelles. 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
2: Hey, je vous souhaite une excellente heure de lunch, tout le monde. J'espère que vous allez bien en ce lundi 22 juin. Premier lundi d'été, officiellement. Hein? Hier, c'était le solstice d'été et la fête des pères en même temps. Donc, les papas, je pense que vous avez été gâtés pas mal déjà par la vie. Vous avez eu droit à la plus longue journée de l'année pour fêter votre fête des pères et être fêté plus longtemps. J'espère que vous en avez profité en masse. Mon nom, c'est Julie Barry. Ça me fait plaisir d'être avec vous pour la prochaine heure. Je remplace Jerry Castonguay. Toute la semaine, je vais être avec vous. Quel bonheur de jaser de plein d'affaires et en plus d'écouter de la bonne musique. 100% flashback à Viva pour le lunch. Hein? 80, 90, 2000, ça va nous ramener dans des souvenirs. Où vous étiez quand la chanson Everybody des Backstreet Boys est sortie? Est-ce que vous vous souvenez encore? Étiez-vous déjà adolescent? Étiez-vous quand même plus jeune? Étiez-vous un peu plus vieux? Peu importe. Moi, j'étais très jeune quand c'est sorti. Mais je sais que cet album-là, on l'a acheté et je l'aimais d'amour. J'ai dû brûler le CD tellement je l'ai écouté. Et c'est d'ailleurs ce qui commence notre montage du lunch 80, 90, 2000. Vous êtes à Viva!

Les bébés nous chantaient voyous dans le lunch 80-90-2000, formation qu'on a pu voir plusieurs fois hein, dans différents endroits à travers le Québec pour la fête nationale. Ils faisaient plusieurs spectacles à ce moment-là. On aura notre grande messe du Québec qui sera diffusée et rediffusée en direct en fait sur Télé-Québec le 24 juin de 18h jusqu'à la fin du spectacle. Et il y aura une rediffusion aussi qui sera faite le 27 juin à 21h. Si vous avez manqué la grande messe, le grand spectacle du côté des

0: Mia Sinner qui a fait la voix, Marie-Denise Pelletier, Sarah May et Joseph Sarren. Donc, gros, gros spectacle sur les plaines d'Abraham qui va débuter dès 18h. En fait, le grand spectacle, c'est dès 19h30, mais dès 18h, il y a des festivités qui vont se passer. Donc, je salue tous ceux et celles qui vont se déplacer du côté de Québec pour aller voir le gros show de la fête nationale sur les plaines d'Abraham. Sinon, ben, salutations à ceux et celles qui vont rester dans leur ville et municipalité pour l'occasion. N'oubliez pas d'être responsable, hein, si vous fêtez quand même. Faut faire ça intelligemment. On a toujours de la bonne musique qui s'en vient, des flashbacks. On est 100% flashback dans le lunch. Et Nothing Compares to You s'amène à Viva, la musique, dans les prochaines.
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Toujours branché dans votre lunch 80-90-2000. Julie Barry qui vous accompagne en ce lundi midi. En fin de semaine, bon, la température était pas incroyable pour jouer dehors tout le week-end. Donc peut-être que vous en avez profité pour aller faire un tour au cinéma avec la famille et pour aller voir le nouveau film d'histoire de jouets, Toy Story 5. Oh mon Dieu, que ça rappelle des souvenirs. Bon, en tout cas, j'ai fait un marathon avec les enfants en fin de semaine. On a écouté le 1, 2, 3 et 4 au courant de la fin de semaine pour deux jours.

0: Pixar. Donc, Toy Story 5, Histoire de jouets 5, a fait 160 millions au box-office nord-américain. C'est leur record jusqu'à maintenant pour cette saga-là. C'est sorti pendant la fin de semaine de la fête des pères, donc certainement certains papas qui se sont gâtés pour aller voir des films de leur enfance aussi en même temps. Woody, Buzz, les autres jouets aussi ont affronté cette fois la concurrence des appareils électroniques avec le Lilipad, hein? Petit iPad grenouille qui est à la fois démoniaque et attendrissant en même temps. Il y a eu quand même une hausse des recettes à 37% comparé au quatrième film de la saga d'Histoire de jouets. Donc, c'est vraiment excellent. C'est peut-être même éventuellement le deuxième meilleur lancement de l'histoire pour un film d'animation, tout juste derrière Les Incroyables 2, qui avait très, très bien fonctionné au cinéma à l'époque. Sinon, ben, il y a d'autres films qui ont bien fonctionné aussi avec Emily Blunt, Josh O'Connor, Disclosure Day. Il y a eu Obsession aussi en troisième position, également film d'horreur qui peut faire quand même quelques sauts aussi, là, on s'entend. Là. Y a Film de fer aussi qui est sorti, numéro 5 au box-office. Et il y a d'autres très bons films, donc vous allez pouvoir aller voir prochainement au cinéma. Donc allez, profitez-en. Des fois, moi, ben, c'est fun d'aller au cinéma. Nous, en tout cas, on s'offre toujours des bonnes tunes qui nous rappellent des souvenirs et au retour. Un peu de Britney Spears, Baby One More Time, ça s'en vient à Viva la musique.
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Ah, c'est Bounce du Prince à Viva. Julie Barry, c'est mon nom. Ça m'a fait plaisir de vous accompagner durant les dernières minutes. On passera notre heure de lunch ensemble toute la semaine. D'ailleurs, je suis en remplacement de Jerry Castonguay cette semaine, qui est en vacances, mon cher. On lui souhaite de passer des bons moments. Hey, je vous souhaite de passer une belle fin de journée. Dans les prochaines minutes, on a ceux qui seront en spectacle pour la fête nationale du côté de Mirabel dans les Laurentides. C'est le groupe La Chicane qui s'amène après Sean Paul, qui nous ramène dans nos souvenirs de jeunesse. Et c'est sorti quand même en 2010. Ça fait 16 ans que c'est sorti cette tune-là. Hold My Hand, à Viva, la musique. Bonne journée!

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7: Bonjour, ici Christophe Moquin pour vos nouvelles. En 2026, le Sentier international des Appalaches Québec fête ses 25 ans. Pour l'occasion, 4 randonnées sont organisées, dont celle qui avait lieu dans la Matapédia ce 21 juin. C'est une trentaine de marcheurs qui se sont rejoints au secteur de la chute à Philomène pour participer à cet événement. Le 27 juin, une randonnée est organisée dans le secteur de Grande-Vallée et Petite-Vallée. Le 22 août, ce sera au tour de Matane. Finalement, le 12 septembre, une randonnée aura lieu en Haute-Gaspésie pour les bénévoles et les partenaires. La centrale des syndicats du Québec a fait connaître les récipiendaires des 5 bourses de 750$ chacune qu'elle décerne afin de promouvoir la persévérance scolaire chez les élèves autochtones de 3e à 5e secondaire. Dans la région, c'est Jenny Cole de Giscapé-Yag qui a reçu la bourse. Cet élève de la New Richmond High School se démarque par son ambition, sa constance et l'appui de son entourage et de sa communauté Mi'kmaq de Giscapé-Yag. Elle entreprendra un parcours menant à la médecine vétérinaire. C'est ce qui complète vos nouvelles. 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
3: Salut tout le monde, Ali Bombardier qui vous accompagne pour les prochaines heures. Bon début de semaine, c'est le fun de vous retrouver. Je prends le relais de Diane Simard juste avant l'arrivée de Viva La Casa. J'espère que votre journée se déroule très bien et surtout que vous prenez le temps de profiter un peu de ce qui ressemble de plus en plus à l'été parce que là, c'est officiel, on est rendu l'été, ça fait du bien. Donc on est ensemble pour les prochaines heures avec plein de bonne musique, des sujets légers parce qu'écoute, on est l'été, faut se détendre quand même, de découvertes puis quelques raisons de sourire. Puis honnêtement, il y a quelque chose de spécial. Les après-midi en juin, les journées sont plus longues, les vacances s'en viennent tranquillement. Oh, puis les terrasses recommencent à se remplir. Puis on dirait que tout le monde est un peu plus de bonne humeur. Peut-être que vous êtes encore au travail, peut-être sur la route, peut-être déjà en train de penser à votre souper sur le barbecue ce soir. Peu importe où vous êtes, merci de nous laisser vous accompagner à Viva l'après-midi. En musique, qu'est-ce qu'on va pouvoir entendre dans les prochaines minutes? Simple Plan avec Summer Paradise, Jeff Posey mêlé dans ses cheveux, mais on débute avec Olivia Dean, Man I Need, à Viva.

les amateurs de danse ont maintenant leurs finalistes. La populaire émission québécoise Révolution a dévoilé les 4 finalistes de sa 7e saison. On retrouve dans le carré d'as 2 danseurs solo, un duo et un groupe qui ont réussi à impressionner les juges semaine après semaine grâce à leur créativité, leur technique et leur performance spectaculaire. Et la grande finale s'annonce particulièrement relevée cette année. Il y a plusieurs experts là qui disent, même qui qualifient cette saison comme l'une des plus fortes depuis les débuts de l'émission. Mais une chose est certaine, là, les finalistes devront sortir le grand jeu pour mettre la main sur le titre. Puis honnêtement, quand je regarde ces danseurs-là, ça me donne presque envie de danser, là, jusqu'à ce que je me rappelle que je m'essouffle quand je monte les escaliers-là. Ah, c'est fou, c'est fou, c'est fou, c'est fou. Mais une chance que je fais de la radio puis je peux danser sans que personne me regarde. La preuve, Vaya con Dios, What's a Woman, à Viva.

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0: Les amateurs de cinéma ont répondu présent en fin de semaine. C'est le nouveau film Toy Story 5. Excusez-moi, mon anglais au Québec, c'est on n'est pas au Québec. Histoire de jouets 5, moi dire ça de même. Hey, t'es là, ça a dominé le box-office nord-américain dès sa sortie, confirmant une fois de plus que les aventures de Woody, de Buzz et la bande le continuent de plaire autant aux enfants qu'aux adultes. Puis je trouve ça tellement fascinant parce que cette franchise existe depuis maintenant plus de 30 ans, la gang. Plusieurs parents qui vont voir le film aujourd'hui étaient eux-mêmes des enfants quand le tout premier Histoire de jouets est sorti dans les années 90. Ça, c'est rare qu'une série réussisse à traverser autant de générations. Puis honnêtement, il y a des films, OK? Il y a des films qu'on emmène voir pour les enfants, mais qu'on a peut-être autant hâte de voir qu'eux. J'ai vraiment hâte d'aller voir avec mon neveu puis ma nièce, là. Ah, d'après moi, je pense que je vais me déguiser. Ah ouais, je le fais jamais, mais je pense que je vais le faire. Je suis game. On prend une courte pause, mais lorsqu'on va revenir, Mika avec C'est la vie qui s'emmène, et sinon Taylor Swift avec Opalite, ici à Viva.
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4: Voici différentes activités de la Fête nationale du Québec qui seront proposées dans la Matapédia les 23 et 24 juin prochains. Au Parc Pierre et Maurice Gagné à Amqui, le 23 juin, aura lieu le spectacle de Lemay puis sa gang à 20h30 et le spectacle Hommage 110% Bob Bissonnette à 22h. Au Parc de la Pointe à Causabscal, le 24 juin à 20h30, aura lieu le spectacle de Petit Gros Bison. Au Parc du Centenaire à Lac aux Saumons, le 23 juin, aura lieu le spectacle Tire-toi une bûche. Le 24 juin à Sébec, ce sera le groupe Le Trio. Toujours le 24 juin à Valbriant, le spectacle Partez d'antan. Les détails de toutes les activités de la Fête nationale du Québec sont sur le site Magaspésie.
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0: Dans quelques jours, on va célébrer la fête nationale du Québec, mais saviez-vous que... Pourquoi on fête ça, la Saint-Jean-Baptiste? Là, parce que là, on va célébrer ça demain, après-demain. Et à l'origine, cette fête remonte à plusieurs siècles en Europe et était associée au solstice d'été, soit la journée la plus longue de l'année. Et au Québec, elle est devenue, au fil du temps, un symbole de la culture, de la langue française et de l'identité québécoise. Aujourd'hui, c'est surtout l'occasion de célébrer ce qui nous rassemble comme Québécois-Québécoises. Et honnêtement, peu importe comment on la fête, c'est toujours une bonne excuse pour profiter du début de l'été. Et quand on parle d'été, là, ah, moi, il y a Louis Fonsi avec Demi Lovato et Chamela Culpa. À viva!
1: Hey, Fonsi!

0: Saviez-vous que le Québec est souvent cité en exemple pour son congé de paternité? Je vous explique. Depuis 2006, les nouveaux papas québécois ont droit à un congé réservé exclusivement pour eux. C'est une mesure qui demeure unique en Amérique du Nord, contrairement à plusieurs endroits où le congé parental est partagé entre les parents. Ici, il y a une partie qui est spécifiquement destinée aux pères. Et selon plusieurs experts, cette mesure a contribué à une plus grande implication des pères dès les premiers mois de la vie de l'enfant. Puis aujourd'hui, il y a une forte majorité des nouveaux papas québécois qui profitent de ce congé-là. Puis, je trouve ça intéressant parce qu'on entend souvent dire que les choses changent dans les familles. Ça, c'est un bel exemple concret. Puis honnêtement, les premières semaines avec un nouveau bébé, là, ce n'est pas du luxe d'avoir deux paires de bras à la maison. À venir en musique, Max McNow avec Better Me For You et Jennifer Lopez, Waiting For Tonight, ici à Viva. Restez là!
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7: Bonjour, ici Christophe Moquin pour vos nouvelles. En 2026, le Sentier international des Appalaches Québec fête ses 25 ans. Pour l'occasion, 4 randonnées sont organisées, dont celle qui avait lieu dans la Matapédia ce 21 juin. C'est une trentaine de marcheurs qui se sont rejoints au secteur de la chute à Philomène pour participer à cet événement. Le 27 juin, une randonnée est organisée dans le secteur de Grande-Vallée et Petite-Vallée. Le 22 août, ce sera au tour de Matane. Finalement, le 12 septembre, une randonnée aura lieu en Haute-Gaspésie pour les bénévoles et les partenaires. La centrale des syndicats du Québec a fait connaître les récipiendaires des 5 bourses de 750 $ chacune qu'elle décerne afin de promouvoir la persévérance scolaire chez les élèves autochtones de 3e à 5e secondaire. Dans la région, c'est Jenny Cole de Giscapé-Yag qui a reçu la bourse. Cet élève de la New Richmond High School se démarque par son ambition, sa constance et l'appui de son entourage et de sa communauté Mi'kmaq de Giscapé-Yag. Elle entreprendra un parcours menant à la médecine vétérinaire. C'est ce qui complète vos nouvelles. 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

Je vous souhaite un bel été, tout le monde, c'est officiel. On a commencé l'été, mettez-vous en maillot, ça sent la crème solaire. Jusqu'ici, Olivier Bardi qui nous accompagne cet après-midi, non, Viva l'après-midi. Et là, on poursuit avec un grand classique canadien, Bryan Adams, qui fait partie des artistes les plus populaires de l'histoire du Canada, avec plus de 75 millions d'albums vendus à travers le monde. Et sa chanson « Please Forgive Me » a marqué les années 90. Hey, lancée en 93, cette grande ballade romantique est rapidement devenue un succès international et demeure encore aujourd'hui l'une de ses chansons les plus appréciées. On remonte donc dans le temps avec une voix qu'on reconnaît dès les premières secondes. Voici Bryan Adams et Please Forgive Me à Viva.

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petit rappel pour les gens de la Gaspésie pour rester branchés sur tout ce qui se passe dans la région. Il y a une référence bien, bien connue. Donc, sortez vos papiers, vos crayons. Sauf si vous êtes en voiture, là, retenez bien ça. magaspésie.ca. On y retrouve les nouvelles locales, les événements à venir, les dossiers qui touchent les municipalités de la région, ainsi que plusieurs initiatives.

0: qui mettent en valeur les gens d'ici. Puis je trouve ça important parce qu'on parle souvent des grandes nouvelles nationales ou internationales qui sont importantes, je dis pas qu'elles sont pas importantes, mais ce sont souvent les nouvelles locales qui ont le plus d'impact sur notre quotidien. Un événement dans notre municipalité, un projet dans notre région ou une bonne nouvelle là, qui touche nos voisins, ça nous concerne directement. Puis honnêtement, il y a toujours quelqu'un qui va dire « Ben voyons donc, je savais même pas que ça se passait ici. » Ouais, admettons, j'ai... Moi puis les improvisations, le mec, on va dire, tu sais, pour les gens qui disent « je savais même pas que ça se passait ici », ben, retenez ça, magaspésie.ca. Alors, pour éviter ça, petit tour sur magaspésie.ca de temps en temps, ça peut être une très, mais très bonne idée. On prend une courte pause et lorsqu'on va revenir, Alex Warren, Fever Dream, à Viva. Restez là.
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Les amateurs de course ont peut-être vu passer cette nouvelle. Une récente étude américaine suggère que les marathoniens pourraient présenter davantage de lésions précancéreuses au côlon que la moyenne. Par contre, les médecins québécois se veulent très rassurants. Ils rappellent que les exercices physiques demeurent excellents pour la santé et qu'il faut surtout pas arrêter de bouger à cause de cette seule étude. Puis honnêtement, entre courir un marathon et boire une margarita épicée sur une terrasse cet été, je pense qu'on connaît tous quelqu'un qui pourrait choisir la deuxième option. Comme moi, je choisis la deuxième option. Justement, voici une collaboration aussi surprenante qu'estivale Jason Derulo et Michael Bublé avec Spicy Margarita à Viva. 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

0: Avez-vous déjà remarqué que certains prénoms semblent être partout à la fois? Eh bien, les plus récentes données du Québec viennent de sortir et encore une fois, Emma chez les filles et Noah chez les garçons conservent leur place au sommet des prénoms les plus populaires donnés aux nouveau-nés en 2025. Emma et Noah continuent donc de séduire les nouveaux parents. C'est dans un article de la presse que j'ai pu lire ça. Et ce qui est fascinant, c'est que les modes changent aussi pour les prénoms. Il y a quelques décennies, on retrouvait énormément de Nathalie, Stéphane, Martin ou encore Julie. Et aujourd'hui, ce sont plutôt Noah, Liam, Emma ou Olivia qui dominent les registres de naissance. Et je trouve ça drôle parce qu'un prénom, c'est souvent le premier cadeau qu'on reçoit dans la vie, mais c'est aussi quelque chose qu'on va traîner pendant des décennies. Pas étonnant que certains parents prennent des mois à se décider. Puis honnêtement, on connaît tous quelqu'un qui a choisi un prénom original pour son enfant, qui a finalement découvert qu'il y avait trois autres enfants avec le même prénom dans la garderie. Ça arrive, ça arrive, ça arrive. On prend une courte pause et lorsqu'on va revenir avec la meilleure musique ici à Viva, Madonna et Sabrina Carpenter, Bring Your Love. Ah, oh, c'est bon, puis ça sent l'été. Un peu de la crème aussi, crème solaire.
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9: Bonjour, ici Christophe Moquin pour vos nouvelles. En 2026, le Sentier international des Appalaches Québec fête ses 25 ans. Pour l'occasion, quatre randonnées sont organisées, dont celle qui avait lieu dans la Matapédia ce 21 juin. C'est une trentaine de marcheurs qui se sont rejoints au secteur de la chute à Philomène pour participer à cet événement. Le 27 juin, une randonnée est organisée dans le secteur de Grande-Vallée et Petite-Vallée. Le 22 août, ce sera au tour de Matane. Finalement, le 12 septembre, une randonnée aura lieu en Haute-Gaspésie pour les bénévoles et les partenaires. La centrale des syndicats du Québec a fait connaître les récipiendaires des 5 bourses de 750 $ chacune qu'elle décerne afin de promouvoir la persévérance scolaire chez les élèves autochtones de 3e à 5e secondaire. Dans la région, c'est Jenny Cole de Giscapéguiag qui a reçu la bourse. Cet élève de la New Richmond High School se démarque par son ambition, sa constance et l'appui de son entourage et de sa communauté Mi'kmaq de Giscapéguiag. Elle entreprendra un parcours menant à la médecine vétérinaire. C'est ce qui complète vos nouvelles. 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

Bon après-midi tout le monde, j'espère que vous profitez bien de votre journée. Puis aujourd'hui, j'ai appris quelque chose qui risque de faire plaisir aux propriétaires de Chorou. Oui! Vous savez, ces fameux chats oranges qu'on voit partout sur Internet et qui ont la réputation d'être super affectueux, mais parfois un peu maladroits, un peu idiots. Eh bien, des chercheurs se sont penchés sur la question. Résultat, oui, les chats roux sont souvent perçus comme étant plus sociables et plus affectueux que les autres, mais il n'existe aucune preuve scientifique qui démontre qu'ils sont réellement moins intelligents. Bref, le mythe du chat roux, là, un peu perdu dans ses pensées, semble surtout venir des réseaux sociaux. Faut pas tout le temps croire ce que sur les internets, mesdames, messieurs. Et je trouve ça rassurant pour tous les chats roux du Québec. Imaginez être jugé toute votre vie simplement à cause de la couleur de votre poil. Alors que vous soyez plutôt chien, chat ou même poisson rouge, merci de passer l'après-midi avec nous. Et parlant d'amour, voici maintenant un classique qui traverse les générations. Roxette avec It Must Have Been Love. Aviva. Ça, c'est bon, ça. Ouais, ouais. Aviva, c'est la musique.

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0: C'est drôle parce que tout à l'heure, je vous parlais des noms les plus populaires pour les nouveau-nés, mais est-ce que vous connaissez probablement un Michel, une Sylvie, une Joanne ou un Alain? Eh bien, c'est pas un hasard. Écoutez bien ça parce que Retraite Québec a dévoilé les prénoms les plus populaires chez les nouveaux retraités québécois et on retrouve justement plusieurs grands classiques de la génération des baby boomers. Chez les femmes, Sylvie, Manon et Joanne figurent parmi les prénoms les plus fréquents. Chez les hommes, ce sont Michel, Daniel et Alain qui dominent les palmarès. On vous salue tous. Puis je trouve ça fascinant parce que les prénoms sont un peu comme des capsules temporelles. Quand on entend Michel ou Sylvie, on devine assez rapidement la génération. Aujourd'hui, ce sont plutôt, comme je le disais tout à l'heure, Noah, Liam, Emma ou Olivia qui remplissent les garderies. Ça montre à quel point les modes changent avec le temps. Ce qui était ultra populaire il y a 60 ans est devenu beaucoup plus rare aujourd'hui. Puis honnêtement, il y a toujours un moment dans notre vie où on réalise que notre prénom est passé du classique, côté classique, à un moment de l'histoire. Hey, restez là parce qu'il y a que de la bonne musique qui s'en vient à Viva.
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4: Voici différentes activités de la Fête nationale du Québec qui seront proposées dans la Matapédia les 23 et 24 juin prochains. Au parc Pierre et Maurice Gagné à Amqui, le 23 juin, aura lieu le spectacle de Lemay puis sa gang à 20h30 et le spectacle Hommage 110% Bob Bissonnette à 22h. Au parc de la Pointe à Causabscal, le 24 juin à 20h30, aura lieu le spectacle de Petit Gros Bison. Au parc du Centenaire à Lac aux Saumons, le 23 juin, aura lieu le spectacle Tire-toi une bûche. Le 24 juin à Sébec, ce sera le groupe Le Trio. Toujours le 24 juin à Valbriant, le spectacle Partez d'antan. Les détails de toutes les activités de la Fête nationale du Québec sont sur le site Magaspésie.
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0: Trouvez-vous que les sacs à main coûtent cher? Attendez de voir celui-là. Là. Un sac fabriqué à partir de cuir de T-Rex pourrait bientôt être vendu aux enchères pour plus de 500 000 euros, soit l'équivalent de près de 800 000 $ en argent canadien. Bon, là, je vous rassure tout de suite, là, il n'y a aucun dinosaure qui a été chassé récemment. L'idée vient plutôt d'une entreprise qui utilise les plus récentes avancées en génétique et en biotechnologie pour recréer un cuir inspiré de la peau du célèbre tyrannosaure. Le projet vise surtout à démontrer ce que la science pourrait permettre dans le futur. Puis je trouve ça fascinant parce qu'on dirait que les films de science-fiction deviennent tranquillement des reportages. Après les voitures électriques, l'intelligence artificielle et les robots, voilà maintenant le cuir de dinosaure. Puis honnêtement, à ce prix-là, si quelqu'un renverse son café dessus, ça risque de gâcher un peu sa journée. Hein, un peu. Mais je serais pas prêt à acheter, même si... Ben écoute, j'en porte pas, moi, de sacoche, là. Mais même si j'en portais, je penserais pas que je paierais pour avoir ça, là. Hey, de cuir, de T-Rex. C'est quand même fou. C'est quand même fou. On est de retour en musique avec Katy Perry et Snoop Dogg, California Girls, à Viva.
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Vivant l'après-midi avec Oli Bombardier. On va pouvoir se retrouver dès demain, dès 13h, pour un autre après-midi ensemble dans les prochaines minutes. Manquez pas Diane Simard dans Vivant la Casa. Ouais, ouais, la Diane Simard qui va vous accompagner avec le meilleur de la musique ici à Vivant. Encore une fois, mon nom est Oli Bombardier. On se retrouve dès demain, dès 13h. Les trois accords, les amoureux qui s'aiment à Vivant.

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15: Bonne fin de journée, ici Christophe Moquin pour vos nouvelles. En 2026, le Sentier international des Appalaches Québec fête ses 25 ans. Pour l'occasion, 4 randonnées sont organisées, dont celle qui avait lieu dans la Matapédia ce 21 juin. C'est une trentaine de marcheurs qui se sont rejoints au secteur de la chute à Philomène pour participer à cet événement. Il y a 30 ans, l'idée est venue de compléter le Sentier international aux États-Unis jusqu'en Gaspésie, comme l'explique Gaétan Roy, représentant du secteur Vallée de la Matapédia.
16: Il y a eu de l'intervention qui se fait auprès des gens du Maine. Il restait un bout à faire dans le Maine pour atteindre le Nouveau-Brunswick. Il y a eu aussi des gens, des contacts de fait au Nouveau-Brunswick pour faire un SIA au Nouveau-Brunswick pour se rendre ici au Québec. Et au Québec, nous, c'était de faire un tracé qui irait jusqu'à la pointe de Gaspé dans le parc Florian.
15: C'était en fin de semaine qu'avait lieu la deuxième édition du Festival Humour et Chansons au Centre sportif David Pelletier à Sébec, un rassemblement humoristique et musical présentant autant la relève que les artistes établis. Le festival dresse un bilan positif, mais quelque peu nuancé, le commente Ginette Lemieux, organisatrice de l'événement.
17: C'est un bilan positif, je dirais pas très positif, parce que au niveau de l'assistance, ça a été plus difficile à cette deuxième édition-là. On va chercher vraiment là les causes. C'est sûr qu'il y a des gens qui... Je regarde des techniciens qui sont ici cette fois-ci puis qui ont de l'expérience, qui donnent des bons conseils. On va regarder ça. Mais si on regarde les gens qui sont là, s'amusent, les gens ont du plaisir, les gens aiment beaucoup ce qui se passe devant la scène.
15: C'est ce qui complète vos nouvelles. 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
5: Je vous souhaite un excellent retour. Bienvenue dans Viva la Casa. Diane Simard avec vous autres. Alors, c'est Viva la Casa en mode été. À partir d'aujourd'hui, c'est moi qui vais avoir le privilège de vous accompagner pour cette belle saison estivale qui est décollée officiellement depuis ce week-end. Comment ça s'est passé? La transition n'a pas été trop dure, non? Oh non, hein? Écoutez, là, on était rendu là, hein? Là, moi, j'ai fait véritablement la rotation des vêtements. Là. Je ne veux plus voir de chandail en lainage. Alors, c'est remisé aux oubliettes pour les prochains mois, je l'espère. On va pas parler en nombre de semaines, mais en nombre de mois. Vous savez, par contre, que la saison estivale, selon les météorologues de Météo Média, s'annonce légèrement en dessous, mettons, des normales de saison. On parle pas de grosses canicules. On parle aussi de journées un petit peu plus pluvieuses. Bon. Est-ce qu'on choisit un peu plus de pluie ou une plus grande canicule? On salue nos cousins les Français qui sont en ce moment dans une canicule énorme. Il fait chaud là-bas, ça a l'air là. Ouf! Quand on se compare, on se console. On va dire ça de même. Alors, très heureuse d'être avec vous autres, de vous accompagner. Ben des affaires à se jaser pour le retour aujourd'hui. Alors, on va y aller avec aussi la maternité à un âge un peu plus avancé ou la paternité à un âge plus avancé. Qu'est-ce que vous en pensez? De nombreux avantages. Entre autres, on aura l'occasion de s'en rejaser aussi, d'arrêter un peu, de ralentir la cadence. Est-ce que c'est quelque chose de possible de ralentir le rythme? On va se donner des trucs pour y arriver. Aussi, comment les jouets peuvent rester pertinents face aux écrans maintenant avec nos enfants. Vous savez que c'est la trame de fond du nouveau Histoire de jouets et ça a été un fort succès au box-office nord-américain en fin de semaine. Alors comment on fait pour faire décrocher nos enfants de la fameuse tablette et de décrocher nous-mêmes, tiens? On aura l'occasion de s'en rejaser. Pour tout de suite, voici en musique Matt Lang à Viva.

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1: Les Black Eyed Peas avec Ritmo dans Viva la Casa. Les Black Eyed Peas qu'on a vu réunis au dernier American Music Awards pour recevoir le prix de la meilleure chanson rétro pour leur célèbre tube de 2010, Rock That Body. Voici une chanson hommage à notre célèbre cuisinier Ricardo.

0: Enrique Iglesias vient de passer dans Viva la Casa, lui qui a été quand même assez choyé par la vie en papa 4 fois. Oui, il y a eu un nouveau bébé à la fin de 2025, alors il a dû avoir une fête des pères bien remplie hier. Alors lui qui était déjà père de jumeaux qui ont à peu près 9 ans, une fille d'à peu près 6 ans. Alors un nouveau bébé là, est arrivé dans la famille. Et Enrique Iglesias, la cinquantaine quand même, c'est sûr que je sais pas si la patience est encore là, hein. Est-ce que c'est meilleur? Est-ce que on est moins patient quand on avance en âge? Je sais pas. Mais j'ai vu aussi passer que Anne Hathaway, l'actrice dans Le Diable s'habille en Prada, vendredi dernier, elle a annoncé qu'elle est enceinte de son 3e enfant à 43 ans. Elle a déjà un garçon de 10 ans puis un autre de 6 ans. Alors vous, qu'est-ce que vous pensez de la maternité ou de la paternité à un âge un peu plus avancé, mettons qu'on parle d'après 35 ans, là? Parce que là, je suis allée faire une petite recherche là-dessus. Santé Magazine, entre autres, Naître et grandir. Alors, on parle de ces mères, entre autres, qui bénéficient souvent d'une plus grande maturité aussi à avoir des enfants à un âge un peu plus avancé. On a une meilleure stabilité financière, une éducation plus sereine, ça a l'air qu'on est capable de donner. Parce que là, on parle d'une meilleure maturité émotionnelle parce que quand on est avancé en âge, on a souvent plus confiance en nous, on est moins stressé, on a des meilleures capacités d'adaptation. Ça, c'est un bel avantage. Stabilité financière et professionnelle, souvent, en tout cas, on est quand même établi au niveau professionnel quand on est passé 35 ans. Oui, disponibilité et patience, on en parle. On dit qu'on a souvent profité de notre jeunesse pour réaliser d'autres projets. Alors, on dit que ces mamans sont plus épanouies et disponibles. Même, il y a des études qui montrent qu'elles ont tendance à être plus souples émotionnellement et à moins utiliser de punitions physiques ou verbales. Alors, oui, semble qu'on serait plus patiente. Et dans ce contexte-là, on dit que les conjoints ont souvent, eux aussi, atteint une maturité qui favorise une éducation plus partagée. Alors, pourquoi pas? Bonne jeudi à venir dans un instant. Viva, restez là.
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Ça y est, Céline Dion l'a confirmé, sa nouvelle chanson « Bonjour, pardon, merci » sortira le 3 juillet prochain. C'est disponible dès maintenant. Si vous voulez pré-sauvegarder, n'hésitez pas. Puis on reste à l'affût à Viva, c'est bien certain. On reste à l'affût de personnages qu'on aime qui pourraient faire un retour au cinéma prochainement. On en reparle dans un moment. Pour tout de suite, voici Zaz.

0: Miley Cyrus est à venir dans Viva la Casa à surveiller et vous savez qu'elle ne veut pas nécessairement prendre sa retraite de la chanson, mais elle est en réflexion. Après avoir reçu son étoile sur le Hollywood Walk of Fame, elle est en train de revoir un petit peu sa carrière. Elle aimerait revenir à ses anciennes amours, c'est-à-dire le jeu à l'écran. Alors, elle est à la recherche de son essence en ce moment. Elle veut savoir qu'est-ce qui l'intéresserait de faire. Est-ce qu'elle veut y aller avec des rôles qui sont complètement à l'opposé de ce qu'elle est ou y aller avec justement des rôles qui lui ressemblent. Alors, elle est en réflexion là-dessus, Miley Cyrus. On va surveiller ça, c'est bien certain. Et parlant de cinéma, je sais pas si vous avez vu passer ça, mais ça a l'air que le Grinch pourrait revenir. C'est Variety qui nous parle de ça. Alors, semble qu'on travaillerait du côté des studios à la réalisation d'une suite du film Le Grinch, sorti en 2000. Un énorme succès familial qui avait rapporté plus de 350 millions de dollars au box-office quand même. Et Jim Carrey se dit ouvert à reprendre son rôle. Mais il a mentionné en entrevue récemment qu'avec les nouvelles technologies, au moins, il arrivera à bouger un peu le visage, hein, parce que c'était ça qui était dur dans le temps. Il portait une tonne de maquillage, il avait du mal à respirer pendant toute la journée du tournage. Mais là, maintenant, avec la capture de mouvement et tout ça, ben, il pourrait être un petit peu plus libre de faire autre chose. Du moins, il respirerait mieux, ce qui est déjà une bonne affaire. Et j'ai vu passer aussi côté cinéma qu'un nouveau Austin Powers était en développement à la retraite depuis près de 25 ans. Alors, il reprendrait du service Austin Powers pour un quatrième volet avec toujours Mike Myers dans le rôle. C'est lui, d'ailleurs, qui en a parlé dans le cadre d'une entrevue qu'il a donnée, là, pour, dans le cadre de la Coupe du Monde de la FIFA. Alors, on surveille ça, c'est bien sûr. Manquez pas Miley Cyrus avec Flowers dans Viva la Casa. 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

Khaled et c'est la vie dans Viva la Casa. Un gros merci de nous choisir. Je vous souhaite un bon retour. On poursuit avec le nouvel extrait radio de Jean-François Posé. Voici Emmêlé dans ses cheveux à

0: Avouez que c'est bon, cette nouveauté de Jean-François Posé, emmêlée dans ses cheveux. Alors, c'est son nouvel extrait radio qu'il a choisi, troisième de l'album Les Amours de Seconde Main, son premier, évidemment, en tant qu'artiste solo. Et on va se le dire, ça marche assez bien, merci. Et du côté de Viva, pour nous, c'est tellement, mais tellement important d'encourager les artistes de chez nous. Et je peux vous dire que, justement, on va se faire plaisir à la Saint-Jean, là. Alors, c'est 100% Québec. Qu'est-ce qu'on va vous proposer dans la programmation? En fait, ça part demain à 16h. On va partir ça ensemble dans Viva la Casa. Et toute la journée aussi du 24 juin, ça se passe à Viva, votre Saint-Jean, avec des artistes que vous aimez, des bons classiques québécois également. Alors, on aura de tout pour vous autres et on supporte les artistes de chez nous avec grand plaisir. Un gros merci de nous choisir. Faut pas manquer Ludovic Bourgeois dans la prochaine heure, parlant d'artistes de chez nous également, qui va s'inviter Lou-Adriane Cassidy, Cœur de Pierre aussi. Et on va également s'offrir Taylor Swift qui est à venir dans un moment avec Opalite. Restez là. 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
18: Bonne fin de journée, ici Christophe Moquin pour vos nouvelles. En 2026, le Sentier international des Appalaches Québec fête ses 25 ans. Pour l'occasion, 4 randonnées sont organisées, dont celle qui avait lieu dans la Matapédia ce 21 juin. C'est une trentaine de marcheurs qui se sont rejoints au secteur de la chute à Philomène pour participer à cet événement. Il y a 30 ans, l'idée est venue de compléter le sentier international aux États-Unis jusqu'en Gaspésie, comme l'explique Gaëtan Roy, représentant du secteur Vallée de la Matapédia.
1: Il y a eu de l'intervention qui se fait auprès des gens du Maine. Il restait un bout à faire dans le Maine pour atteindre le Nouveau-Brunswick. Il y a eu aussi des gens, des contacts de fait au Nouveau-Brunswick pour faire un SIA au Nouveau-Brunswick pour se rendre ici au Québec. Et au Québec, nous, c'était de faire un tracé qui irait jusqu'à la pointe de Gaspé dans le parc Forillon.
18: C'était en fin de semaine qu'avait lieu la deuxième édition du Festival Humour et Chansons au Centre sportif David Pelletier à Sébec, un rassemblement humoristique et musical présentant autant la relève que les artistes établis. Le festival dresse un bilan positif, mais quelque peu nuancé, le commente Ginette Lemieux, organisatrice de l'événement.
12: C'est un bilan positif, je dirais pas très positif, parce que au niveau de l'assistance, ça a été plus difficile à cette deuxième édition-là. On va chercher vraiment là les causes. C'est sûr qu'il y a des gens qui... Genre, je regarde des techniciens qui sont ici cette fois-ci, puis qui ont de l'expérience, qui donnent des bons conseils. On va regarder ça. Mais si on regarde les gens qui sont là, s'amusent, les gens ont du plaisir, les gens aiment beaucoup ce qui se passe devant la scène.
18: C'est ce qui complète vos nouvelles. 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
3: Clairement, la meilleure playlist dans Viva la Casa. Toujours Diane Simard en place avec vous autres, très contente, en remplacement de Julie Dupage et de Patrick Langlois pour la saison estivale, avec dans la prochaine heure, Claudel qui va passer, Jennifer Lopez s'invite, David Guetta aussi. Cœur de pirate s'en vient. Elle qui a dit qu'elle aimerait lever le pied là concernant ses tournées, continuer de le faire, mais peut-être pas au même rythme parce que ça devenait très exigeant physiquement et mentalement. Et vous, est-ce qu'il y a des choses qui déjà sont devenues un peu trop exigeantes? Vous avez décidé de lever le pied ou encore vous êtes dans cette réflexion-là? On aura l'occasion de s'en jaser puis on va se donner des petites pistes de solutions ensemble. On aura Bruno Mars en musique également, Morgan Wallen, Bob Marley aussi s'en vient. Et pour tout de suite, eh ben, c'est celle qui fait partie du grand succès de ce film-là au cours du week-end. Évidemment, le cinquième histoire de jouets parce que Taylor Swift a fait une chanson pour ce magnifique film d'animation qui, d'ailleurs, a été un succès fou. En Amérique du Nord, 160 millions de dollars de recettes. C'est un record pour la saga des studios Pixar, rien de moins. Et vous savez que la trame de fond, c'est les jouets, là, comment on peut réussir à être pertinent face à la nouvelle technologie, aux tablettes que les enfants adorent. Et justement, moi, je me demande, comment vous faites pour faire décrocher vos enfants de cette fameuse tablette avec en plus les vacances qui s'invitent d'été? Oh, pas toujours facile. On va s'en rejaser de ça aussi tantôt pour tout de suite. Taylor Swift est là sur Opalite à Viva.

Ça sent la crème solaire grâce à Bob Marley, Could You Be Love? Et ça nous donne le goût, évidemment, d'être en vacances. Peut-être c'est votre cas cette semaine. En tout cas, on a quand même quelques journées de congé qui s'invitent grâce à la Saint-Jean. On adore ça. Voici Ludovic Bourgeois et Jamais S'oublier à Viva. Merci de choisir Viva la Casa.

0: s'en glissait un mot tantôt, le cinquième volet de Histoire de jouets 5 est un véritable succès. En fin de semaine, on est en tête du box-office nord-américain avec un 160 millions de dollars de recettes d'amasser, un record pour la saga des studios Pixar. Et la trame de fond est tellement, mais tellement actuelle en plus parce que les jouets Woody et Buzz, entre autres, essaient de rester pertinents face au nouveau cadeau que Bonnie a reçu, c'est-à-dire une tablette électronique. Pas toujours évident de compétitionner avec ça, hein? Et d'ailleurs, comment vous faites, vous autres, pour que vos enfants décrochent de la tablette et aient envie de faire autre chose? C'est la question que je vous pose dans le retour à Viva la Casa aujourd'hui. Parce que là, avec mes petites recherches sur le net et grandir, entre autres, je trouve ça assez pertinent qu'on nous propose, parce qu'avec les vacances en plus qui s'invitent, là, d'instaurer des règles claires et positives par rapport à la tablette. Alors, on propose même du temps. Alors, par jour, on a droit à combien? Quand est-ce? À quelle période? Est-ce que c'est l'après-midi? Est-ce que c'est avant le souper? Est-ce que c'est le matin? Alors, il faut que ce soit clair, là, tout ça, puis ce soit limité quand même. Alors, on parle d'un 45 minutes. On dit de responsabiliser l'enfant, de le laisser terminer son émission, sa partie lui-même en lui apprenant à éteindre la tablette quand le temps est écoulé. Moi, j'avais des amis qui mettaient des sabliers ou du temps, tout simplement. Alors, l'enfant peut s'y référer. Puis ça garde comme ça son autonomie. Ça l'aide. Créer des zones et des moments sans écran. On a dit qu'en interdisant les tablettes à l'heure des repas et dans la chambre à coucher, ça aidait pour protéger le sommeil, mais de faire des zones de jeu sans tablette, privilégier le jeu libre. Donc là, on a, mettons, une zone dans la chambre, alors on utilise vraiment un coin où on met des casse-têtes, des livres, des crayons, des choses rapides à la disposition qui peut faire balancer rapidement l'enfant vers autre chose. On parle de bouger ensemble et aussi de ne pas punir en enlevant la tablette. Ça, c'est dur, hein? Éviter de retirer les temps d'écran parce que ça donne encore plus de valeur à cet appareil-là. C'est pas évident. Faut trouver une autre alternative. Puis on dit de prêcher par l'exemple aussi de nous autres à l'occasion de déposer notre fameux téléphone ou notre tablette puis de se prendre un livre ou quelque chose d'autre. Ouais, nous autres aussi, on a du travail à faire là-dessus. Morgan Wallen à venir dans Viva la Casa. Restez là. 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
6: Voici différentes activités de la Fête nationale du Québec qui seront proposées dans la Matapédia les 23 et 24 juin prochains. Au parc Pierre et Maurice Gagné à Amqui, le 23 juin, aura lieu le spectacle de Lemay puis sa gang à 20h30 et le spectacle Hommage 110% Bob Bissonnette à 22h. Au parc de la Pointe à Causabscal, le 24 juin à 20h30, aura lieu le spectacle de Petit Gros Bison. Au parc du Centenaire, à Lac aux Saumons, le 23 juin, aura lieu le spectacle Tire-toi une bûche. Le 24 juin, à Sébec, ce sera le groupe Le Trio. Toujours le 24 juin, à Valbriant, le spectacle Partez d'antan. Les détails de toutes les activités de la Fête nationale du Québec sont sur le site Magaspésie.
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a-t-il des fois où vous vous dites, tiens, ça serait bien là, cette période-là pour lever le pied sur certaines choses? On en reparle dans un instant. Pour tout de suite, voici Lou Adriane Cassidy dans Viva la Casa. Oh!

0: vient de s'offrir Cœur de pirate en musique qui a donné un concert, entre autres, vendredi soir dans le cadre des Franco à Montréal. Et elle a accordé une entrevue en disant qu'elle avait eu une bonne période de questionnement là durant les dernières années. Elle mentionnait que c'était difficile pour elle, là, physiquement et mentalement, de faire de la tournée. Elle dit que c'est très prenant et elle dit qu'elle est encore jeune, mais que ça fait quand même longtemps qu'elle fait ça. Alors, elle pense peut-être ralentir la cadence. Le faire, oui, parce qu'elle aime le contact avec le public, mais peut-être pas au même rythme. Et est-ce que vous, dans votre vie, ça vous est arrivé aussi de réfléchir à ça, tout comme Cœur de pirate ou d'autres, de dire, je pense que là, ce serait le moment de lever le pied, de prendre plus le temps de faire les choses, de continuer de le faire, mais moins intensément. Et là, ben, j'ai fait des petites recherches là-dessus. Ça m'a amené sur les habitudes zen. Et je trouve ça vraiment cool parce que on nous donne des pistes pour réussir à ralentir la cadence. Parce que c'est beau de se le dire, mais à un moment donné, comment on le fait? Alors, on a des pistes de solutions, là. Remarquer ce qui se profile à l'horizon et être attentif à nos émotions. Alors, quand il y a un événement, il y a quelque chose qui se pointe, un rassemblement, comment on se sent par rapport à ça? Faut quand même être conscient de comment on est en dedans face à ça. Ça, ça peut être un premier flag, une première lumière pour nous aider à prendre nos décisions. On dit de prendre des décisions en écoutant notre cœur aussi. Le truc, là, c'est de sonder littéralement dedans. Pas toujours évident, là, mais faut se mettre dans un endroit plus calme, s'écouter puis être honnête envers soi-même aussi, même si on n'est pas heureux de la réponse, là. Faut quand même, OK, se faire face à soi-même. Consacrer du temps à la création plutôt qu'à des tâches inutiles, se focaliser sur ce qui compte vraiment pour nous, commencer à briser vos schémas répétitifs aussi, des choses qui sont mauvaises pour vous. À un moment donné, faut casser ça. Commencer à se reposer, à prendre soin de soi et apprendre à véritablement savourer la vie. Tout ça, ça me parle. Et ça nous mène à Jennifer Lopez et David Guetta dans un instant dans Viva la Casa. Restez là.
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Toujours aux saveurs d'accent rétro des années 70, Claudel nous a offert une nouveauté il y a quelques semaines, Fou de nous deux, qui est maintenant disponible. On se l'offre maintenant avec sa relecture de I Lost My Baby. Je vous souhaite un excellent retour. Merci de choisir Viva la Casa. Alors...

Merci d'avoir été là pour Viva la Casa, première édition de la semaine en mode été. À part de ça, Diane Simard qui a le privilège de remplacer Patrick Langlois et Julie Dupage pour la saison estivale. Dans un instant, les hits à pattes sont là et c'est Olivier qui s'occupera de vous autres. Ciao, on se rejase demain.

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11: Bonsoir, ici Christophe Moquin pour vos nouvelles. En 2026, le Sentier international des Appalaches Québec fête ses 25 ans. Pour l'occasion, 4 randonnées sont organisées, dont celle qui avait lieu dans la Matapédia ce 21 juin. C'est une 30aine de marcheurs qui se sont rejoints au secteur de la chute à Philomène pour participer à cet événement. Le 27 juin, une randonnée est organisée dans le secteur de Grande-Vallée et Petite-Vallée. Le 22 août, ce sera autour de Matane. Finalement, le 12 septembre, une randonnée aura lieu en Haute-Gaspésie pour les bénévoles et les partenaires. La centrale des syndicats du Québec a fait connaître les récipiendaires des 5 bourses de 750 $ chacune qu'elle décerne afin de promouvoir la persévérance scolaire chez les élèves autochtones de 3e à 5e secondaire. Dans la région, c'est Jenny Cole de Giscapéguiag qui a reçu la bourse. Cet élève de la New Richmond High School se démarque par son ambition, sa constance et l'appui de son entourage et de sa communauté Mi'kmaq de Giscapéguiag. Elle entreprendra un parcours menant à la médecine vétérinaire. C'est ce qui complète vos nouvelles. 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
4: Si vous voulez appeler ça les hits à Ali, ça me dérange pas. Ali Bombardier en remplacement de Pat pour les hits à Pat pour ce soir, ben tout au long de la semaine. Écoutez, une belle programmation là qui nous attend. On me croirait comme si j'étais dans ma voiture, les vitres baissées. Et je profite de la musique ici à Viva. On va avoir du Ed Sheeran, Perfect, Dua Lipa, Levitating, Wiz Khalifa avec See You Again de Charlie Puth. Hey, ça là, c'est sorti en 2015, c'est fou. Mais là, écoutez, un grand classique. Là, on l'entend en arrière. Et là, c'est comme si mes cheveux gambadaient dans le vent. Ouais, ouais, ça gambade des cheveux avec Aerosmith. I don't want to miss a thing. On veut rien manquer ici à Viva. Puis ben, c'est ce que je vous offre pour débuter les hits à Pat, ou si vous voulez, les hits à Ali. Bon spectacle!
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Pat. Allez, bon mardi, en remplacement de Pat, oui, qui est en vacances, je le remplace, mais là, il nous a concocté de la très bonne musique là, dans les prochaines minutes. Écoutez bien ça, Jennifer Page, qu'on écoute à l'instant, a enregistré une chanson qui s'appelle Crush, tout le monde connaît ça, sortie en 98, alors qu'elle souffrait d'une terrible laryngite, remplie de doutes à cause de sa voix enrouée, elle pensait devoir réenregistrer la chanson plus tard, mais le producteur a trouvé que la voix légèrement cassée et voilée portait une sensualité unique et irrésistible au morceau. Il a insisté pour garder cette prise de voix spontanée et le pari s'est avéré gagnant. Écoutez, ce single pop est devenu un succès massif à l'échelle internationale. Il a atteint le top des classements musicaux dans le monde entier, se vendant plusieurs millions d'exemplaires et c'est ce qu'on écoute présentement. Jennifer Page, Crush! Ouais, là, je referai plus ça. Mais on l'écoute, Jennifer Page, Crush à Viva!

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1: Quand on me dit, hey Oli, est-ce que tu pourrais remplacer Pat durant ses vacances? J'ai dit, ben oui, c'est rien que des hits à Viva durant cette heure-ci, là. C'est juste une heure, mais c'est fou, là. Hey, écoutez bien ça. Après la pause, Loud, toutes les femmes savent danser. Ace of Base avec The Sign. Et lorsqu'on va revenir, j'invite mes amis Maroon 5, parce que oui, je les connais personnellement. This Love, ben, eux autres, ils me connaissent pas. Moi, je les connais personnellement. Donc, restez là parce que la bonne musique à Viva, ça s'en vient dans les prochaines minutes.
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Pat. Ah, Pat nous a laissé une belle programmation musicale. Ouais, ouais, avant de partir, il m'a dit, hey, faudrait mettre ça, ça, pis là, c'est rien que des hits, ça n'a pas de bon sens à quel point c'est bon, les hits à Pat. Je sais pas aussi qui trouve sa musique, mais, ah, bah ben ouais. Ah, c'est extraordinaire. Ali Bombardier qui vous accompagne jusqu'à 19h dans les hits à Pat. Demain, c'est la Saint-Jean. Je sais pas si vous le saviez, là, mais, ouais, les festivités, il y en a beaucoup qui commencent demain. Les Cowboys Fringants s'amènent, pis il y en a beaucoup, hein, qui vont célébrer les Cowboys Fringants durant la Saint-Jean, des hommages et tout. Ça s'amène avec tout d'automne, Train et Marie-Lou, Bruises, c'est bon ça. Et Girl Just Wanna Have Fun. On me dit à l'oreille d'arrêter de chanter parce que je chante mal. De Cyndi Lauper. Sinon, Phil Collins qui s'amène là, là, parce que Phil Collins est le seul artiste avec Michael Jackson et Paul McCartney à avoir vendu plus de 100 millions d'albums à la fois en groupe avec Genesis et en solo. C'est fou, là. C'est pas n'importe qui, Phil Collins. Puis, ben, on l'amène ici, Against All Odds. 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
1: Ah, on a pu entendre Bruises avec Marie-Lou Train. Ça faisait longtemps. Puis en plus, j'en parlais tout à l'heure, mais là, on a entendu également les Cowboys fringants avec Toune d'automne. D'après moi, là, demain, à la Saint-Jean, il y a beaucoup de monde qui va entendre du Cowboy fringant. Mais écoute, c'est un classique. C'est un gros classique de la Saint-Jean. On va avoir énormément de groupes là, qui vont festoyer partout au Québec et qui vont chanter une toune des Cowboys fringants. Je vais être dans mon petit village, là, puis j'espère qu'il va y avoir du Cowboy fringant. Oh! J'espère. Mon nom, c'est Oli Bombardier. Je vous accompagne tout au long de la semaine dans les hits à Pat en remplacement de Pat Langlois. C'est un plaisir, même un privilège de pouvoir prendre ce show-là pour le remplacer. Je le prends pas. Je vais juste le remplacer. On se voit demain dès 18h pour d'autres hits à Pat. Bye bye. Bonne soirée tout le monde puis bonne Saint-Jean pour demain.
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3: Bonsoir. Ici Christophe Moquin pour vos nouvelles. En 2026, le Sentier international des Appalaches Québec fête ses 25 ans. Pour l'occasion, 4 randonnées sont organisées, dont celle qui avait lieu dans la Matapédia ce 21 juin. C'est une trentaine de marcheurs qui se sont rejoints au secteur de la chute à Philomène pour participer à cet événement. Le 27 juin, une randonnée est organisée dans le secteur de Grande-Vallée et Petite-Vallée. Le 22 août, ce sera au tour de Matane. Finalement, le 12 septembre, une randonnée aura lieu en Haute-Gaspésie pour les bénévoles et les partenaires. La centrale des syndicats du Québec a fait connaître les récipiendaires des 5 bourses de 750 $ chacune qu'elle décerne afin de promouvoir la persévérance scolaire chez les élèves autochtones de 3e à 5e secondaire. Dans la région, c'est Jenny Cole de Giscapé-Yag qui a reçu la bourse. Cet élève de la New Richmond High School se démarque par son ambition, sa constance et l'appui de son entourage et de sa communauté Mi'kmaq de Giscapé-Yag. Elle entreprendra un parcours menant à la médecine vétérinaire. C'est ce qui complète vos nouvelles. 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
1: Voici différentes activités de la Fête nationale du Québec qui seront proposées dans la Matapédia les 23 et 24 juin prochains. Au parc Pierre et Maurice Gagné à Amqui, le 23 juin, aura lieu le spectacle de Lemay puis sa gang à 20h30 et le spectacle Hommage 110% Bob Bissonnette à 22h. Au parc de la Pointe à Causse-Abscale, le 24 juin à 20h30, aura lieu le spectacle de Petit Gros Bison. Au parc du Centenaire à Lac au Saumon, le 23 juin, aura lieu le spectacle Tire-toi une bûche. Le 24 juin à Sébec, ce sera le groupe Le Trio. Toujours le 24 juin à Valbriant, le spectacle Partez d'antan. Les détails de toutes les activités de la Fête nationale du Québec sont sur le site Magaspésie.
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Ça aura été une grosse année marquée pour l'Association touristique régionale du Bas-Saint-Laurent. Une année marquée par le virage 4 saisons. 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
4: Voici vos nouvelles Arsenal Média. En 2026, le Sentier international des Appalaches Québec, SIA-QC, fête ses 25 ans. Pour l'occasion, 4 randonnées sont organisées, dont celle qui avait lieu dans la Matapédia ce 21 juin. C'est une trentaine de marcheurs qui se sont rejoints au secteur de la chute à Philomène pour participer à cet événement. Le 27 juin, une randonnée est organisée dans le secteur de Grande-Vallée et Petite-Vallée. Le 22 août, ce sera au tour de Matane. Finalement, le 12 septembre, une randonnée aura lieu en Haute-Gaspésie pour les bénévoles et les partenaires. La Centrale des syndicats du Québec a fait connaître les récipiendaires des 5 bourses de 750 $ chacune qu'elle décerne afin de promouvoir la persévérance scolaire chez les élèves autochtones de 3e à 5e secondaire. Dans la région, c'est Jenny Cool de Jesgapégag qui a reçu la bourse. Cet élève de la New Richmond High School se démarque par son ambition, sa constance et l'appui de son entourage et de sa communauté Mi'kmaq de Jesgapégag. Elle entreprendra un parcours menant à la médecine vétérinaire. Côté météo, ce soir, risque d'orage avec une température autour de 19 degrés. Cette nuit, ciel nuageux avec des averses et une température autour de 13 degrés. Et demain, risque d'orage dispersé avec un mercure avoisinant les 19 degrés.
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